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1: Bonjour, Météo France maintient ce mercredi une vigilance jaune aux orages dans 30 départements de l'Hexagone. Après une matinée calme, la situation devrait nettement se dégrader dans l'après-midi sur l'ouest du pays. Le prévisionniste prévoit 3 jours d'orages en France. Accord validé entre le Parti Socialiste et Place Publique pour une primaire de la gauche les 9, 10, 16 et 17 octobre en vue de la présidentielle 2027. Le scrutin sera électronique et uninominal. 4 personnalités sont déjà déclarées, dont Raphaël Glucksmann et Ségolène Royal. Les candidats devront officialiser leurs intentions entre le 1er et le 15 septembre en réunissant les parrainages requis auprès des instances ou des élus locaux. Les perturbations liées à la cyberattaque estivale contre l'éducation nationale n'empêchent pas la rentrée scolaire. C'est l'assurance donnée hier par le ministre de l'Éducation, Édouard Geffray, qui précise que la plupart des accès aux services en ligne sont en cours de rétablissement. Les élèves et les personnels qui sont inquiets pour le moment pourront faire leur rentrée le 1er septembre. Pour renforcer la protection des systèmes face au vol de données, un audit complet et la double authentification sont lancés. Altercation tendue à Marseille entre la police et Sébastien Delogu. Le député LFI est visé par 3 plaintes pour outrage déposées par des policiers. Les agents l'accusent de les avoir bloqués et insultés lors d'une intervention pour un vol. Sébastien Delogu dément, affirme avoir été bousculé et provoqué par un agent en civil sans carte professionnelle. L'élu a déposé lui aussi plainte pour violence. Le parquet a ouvert une enquête. C'était l'interprète de Jolene, notamment Dolly Parton, légende américaine de la country, est morte à l'âge de 80 ans. En réaction, le président américain Donald Trump a ordonné que le drapeau américain soit mis en berne dans tous les États-Unis pendant une semaine. Et de 2 pour Sophie Adnaud qui a assuré hier pour une nouvelle sortie spatiale. L'antenne installée par l'astronaute française et l'américain Anil Menon fonctionne après ce nouveau chantier de 6 heures suspendu dans le vide. Enfin du football, le tirage au sort de la Ligue des Champions aura lieu demain jeudi avec les 36 équipes qualifiées pour cette nouvelle édition de la plus grande des compétitions européennes. Après ce mardi et les barrages retour, il reste encore 4 tickets à décrocher ce mercredi, notamment avec le match de l'OL face à Fenerbahçe.

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0: Balzac, le Quintet.
1: Bonjour, bonjour à tous. Direction l'hippodrome de Clairefontaine-Deauville et les 4500 mètres du grand steeplechase de la ville de Deauville à l'occasion du Quintet Plus de ce mercredi 26 août 2026. La location sera de 87 000 euros. Ils seront 14 au départ vers 18h30. En tête de notre sélection, le 13, Jouvencel donne toujours le meilleur d'elle-même dans un parcours. Sa place est sur le podium et pourquoi pas sur la plus haute marche. Suivi du 4, Tanzena, en constant progrès depuis ses débuts en compétition. L'As Jour Polaire, que l'on ne présente plus en Paris Société. Le 12, Lacadam, au top de sa condition physique. Et enfin, le 11, Il Offre Bambou, peut à très belle cote prendre une place dans la bonne combinaison. Il complétera notre sélection. Une sélection que vous pouvez retrouver sur ma chaîne YouTube Tom Kazak, les pronostics hippiques avec mes dernières minutes. Donc notre choix aujourd'hui, premier le 13, Jouvencel. Second le 4, Tanzena. Troisième l'As, Jour Polaire. Quatrième le 12, Lacadam. Cinquième le 11, Il Offre Bambou. Le second choix le 10, le 3 et le 5. Et à vous la fortune.
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0: Le plein d'idées streaming, VOD, films, séries, animés et documentaires au programme pour ce mercredi. La télé-réalité reprend le relais sur Netflix, Love is Blind, Royaume-Uni, saison 3. On reprend le principe bien connu des célibataires qui tentent de trouver l'amour avant même de se découvrir physiquement. Une nouvelle saison a été lancée ce 19 août dernier. Autre proposition Netflix, il faut que Harry se marie, une émission de rencontre lancée début août également. C'est l'histoire d'Harry Joyce qui multiplie les rencontres et les prétendantes pour tenter de trouver la bonne personne. Bon streaming.
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0: tous, on commence votre horoscope de ce mercredi 26 août par les béliers. Faites une vraie pause avec les écrans aujourd'hui.
1: Taureau, le regard d'un proche pourrait vous aider à y voir plus clair.
2: Gémeaux, si vos pensées sont un peu sombres, ne restez pas seul dans votre coin.
3: Cancer, vous doutez moins et cela change tout.
4: Une confiance nouvelle vous permet d'avancer.
5: Lion, quelqu'un pourrait chercher à vous provoquer, ne lui donnez pas cette satisfaction.
6: Vierge, vous dégagez quelque chose de particulièrement attirant aujourd'hui.
7: Balance, votre famille occupe une place importante dans votre journée.
8: Scorpion, une bonne surprise du côté des finances pourrait se présenter.
9: Sagittaire, vous retrouvez un goût de l'aventure,
10: une sortie, une découverte ou une nouvelle expérience pourrait joliment pimenter votre journée.
11: Capricorne, votre patience finit par payer.
12: Les efforts accumulés ces dernières semaines commencent enfin à produire leurs résultats.
13: Verseau, votre imagination fonctionne à plein régime.
14: Et enfin les poissons, vous savez parfaitement défendre vos intérêts aujourd'hui.
15: Je vous souhaite à tous une très belle journée.

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0: Et voici l'information nationale et internationale sur Demoiselle, Frédéric Fouquet.
2: Bonjour, prudence toujours face aux orages. 12 départements de l'Ouest seront placés en vigilance orange en début de soirée. Météo France prévoit un épisode orageux nécessitant une vigilance particulière avec de la grêle de taille moyenne à grosse, de fortes rafales de vent jusqu'à 100 km/h et beaucoup de pluie. Accord validé entre le Parti Socialiste et Place Publique pour une primaire de la gauche les 9, 10, 16 et 17 octobre en vue de la présidentielle 2027. Quatre personnalités sont déjà déclarées, dont Raphaël Glucksmann et Ségolène Royal. Les candidats devront officialiser leurs intentions entre le 1er et le 15 septembre. En réunissant les parrainages requis. Les perturbations liées à la cyberattaque estivale contre l'éducation nationale n'empêcheront pas la rentrée scolaire, affirme le ministre de l'Éducation, Édouard Geffray. Il précise que la plupart des accès aux services sont en cours de rétablissement et que pour renforcer la protection des systèmes face au vol de données, un audit complet et la double authentification sont lancés. Altercation tendue à Marseille entre la police et Sébastien Delegu, le député LFI est visé par 3 plaintes pour outrage déposées par des policiers. Les agents l'accusent de les avoir bloqués et insultés lors d'une intervention. Sébastien Delegu dément et dépose plainte pour violence. Le parquet a ouvert une enquête. Dodo La Saumure, mort en Belgique à l'âge de 77 ans, le proxénète avait été rendu célèbre après avoir comparu dans l'affaire impliquant l'ancien directeur du FMI, Dominique Strauss-Kahn. C'est l'interprète de Jolene, notamment Dolly Parton, légende américaine de la country, est morte à l'âge de 80 ans. Le président américain Donald Trump a ordonné que les drapeaux américains soient mis en berne dans tous les États-Unis pendant une semaine. Direction maintenant la Station Spatiale Internationale où Sophie Adnaud a bouclé sa nouvelle mission et a de nouveau assuré hier pour cette sortie spatiale. L'antenne installée par l'astronaute française et l'américain Neil Mennon fonctionne après un nouveau chantier de 6 heures suspendu dans le vide. Lors de la première sortie, des boulons et connecteurs récalcitrants avaient empêché de finir le travail. Enfin du football avec le tirage au sort de la Ligue des Champions qui aura lieu demain jeudi avec les 36 équipes qualifiées pour cette nouvelle édition de la plus grande des compétitions européennes. Après ce mardi et les barrages retour, il reste encore 4 tickets à décrocher avec à suivre ce mercredi le match de l'OL face au Fenerbahçe. 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
1: Je vous souhaite la bienvenue hein, et surtout excellent réveil à l'écoute des programmes de Demoiselle, votre radio en Charente-Maritime. Nous sommes le mercredi 26 août, 238e jour de l'année. En fait, les Natacha, un prénom d'origine slave. C'est la journée également mondiale du chien. On reviendra sur cette vigilance orange aux forts orages dans la nuit de mercredi à jeudi dans notre bulletin météo après l'information locale et départementale aux côtés d'Emmanuel Bidot. Et pour vous réveiller ce matin, la voix d'Olivia Dean sur Demoiselle, voici So Easy to Fall in Love.

0: Olivia Dean sur Demoiselle à 7h passée de 6 minutes sur votre radio.
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0: Allez, aujourd'hui, en ce mercredi 26 août, en cette journée mondiale du chien, quelques anniversaires à fêter. Michael Culkin, l'acteur incontournable dans Maman, j'ai raté l'avion, fête ses 46 ans aujourd'hui. 46 ans également pour le capitaine Kirk du grand écran. Rendez-vous également à l'anniversaire de Melissa McCarthy. Oui, 56 ans aujourd'hui, c'est la reine de la comédie américaine. Ainsi que Brett Cullen qui fête ses 70 ans. Habitué au second rôle hollywoodien côté français, l'actrice Valérie Carsanti fête ses 58 ans, bien connue pour des amateurs de la série, entre autres Scène de ménage, qui fête également son anniversaire ce jour-là. Puis enfin, côté musique, Thalia fête ses 55 ans aujourd'hui, diva mexicaine, dont la carrière fait entre autres parler d'elle en musique et en télévision du côté du Mexique. 7h passée de 7 minutes dans quelques instants. Sébastien Tellier en programmation sur Demoiselle. Il y aura également les Enfoirés avec Emmène-moi. Et puis l'actualité locale et départementale, hein, le journal avec Emmanuel Bideau à suivre.
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0: Les enfoirés, hein, sur Demoiselle avec le titre Emmenez-moi à l'instant sur la radio d'ici, hein, cette reprise sur Demoiselle. Dans quelques minutes, retour de la musique avec Sébastien Tellier. Auparavant, c'est l'information locale et départementale, 7h16.
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1: Et nous tombons sur Demoiselle, les titres de l'info d'ici.
2: L'activité chirurgicale de l'hôpital de Saint-Jean d'Angély maintenue grâce au recrutement d'intérimaires pour les mois de septembre et d'octobre. Les loyers du parc privé de l'île d'Oléron scrutés à la loupe, la communauté de communes lance une enquête pour faire le point et agir en faveur du logement à l'année. Vos idées sorties pour aujourd'hui dans Quartier d'été, puis Tour Poitou-Charentes cyclisme, la première étape du TPC remportée par le Belge Milan Frotin. La météo, alerte orange, orage.
1: L'info d'ici, le journal Emmanuel Bidot, bonjour.
2: Bonjour Mickaël, bonjour à tous. C'est donc attention, la Charente-Maritime a été placée en alerte orange-orage par Météo France. On attend en fin d'après-midi un épisode orageux nécessitant une vigilance particulière avec un risque marqué de phénomènes violents. Plus précisément, un risque de grêle de taille moyenne à grosse entre 2 et 5 cm. Une activité électrique intense, des pluies fortes avec des cumuls horaires pouvant atteindre 20-30 mm en une heure. Et enfin, de fortes rafales de vent jusqu'à 80 à 100 km/h, indique Météo France. Soyez donc particulièrement prudents. Beaucoup d'événements festifs prévus ce soir en plein air risquent fort d'être annulés. À Royan, par exemple, la municipalité annule le dernier summer show de l'année ce soir. Et un Saint-Palais, pas de feu d'artifice. À Saint-Jean-d'Angély, l'activité chirurgicale maintenue à l'hôpital pour le mois de septembre. Lors d'une conférence de presse organisée à l'hôpital angérien, la direction a annoncé le recrutement d'anesthésistes intérimaires, synonyme de maintien de l'activité chirurgicale à l'hôpital. Une fermeture temporaire de l'activité avec le transfert des opérations programmées à Sainte avait été annoncée par la direction fin juillet, suscitant un certain émoi chez les syndicats. La direction a annoncé avoir recruté des intérimaires pour le mois de septembre et d'octobre. Le recrutement pour le mois de novembre n'est pas encore acté, mais la direction se veut rassurante. Le maintien de l'activité chirurgicale est inscrit dans le projet d'établissement du groupement hospitalier. Jérôme Trapeau, le directeur de l'hôpital de Sainte-Saint-Jean-d'Angély.
3: Et en matière de chirurgie, on a des atouts, c'est d'avoir deux sites chirurgicaux, c'est-à-dire aussi bien le site de recours, qui est sur l'hôpital de Sainte, que le site de Saint-Jean-d'Angély. Au total, on a 10 salles de bloc opératoire sur les deux sites, donc c'est une force. Il y a des travaux qui ont été réalisés sur le site de Saint-Jean-d'Angély, financés par l'Agence régionale de santé. Et ça permet d'avoir une inscription dans la durée avec une offre en proximité aussi pour la population. L'objectif est bien d'assurer une offre graduée à la population sur chacun des sites. Donc le cap, il est bien maintenu. On a une activité qui est croissante, qui a augmenté de 7% sur chacun des sites sur les 6 premiers mois de l'année. On peut avoir des fragilités, des incidents de parcours, mais il n'y a pas d'autre sujet que le développement de l'activité chirurgicale sur une bassin de population.
2: L'annonce a fait bondir. La CGT, le syndicat, s'est inquiété que la fermeture puisse devenir définitive. Vincent Trancard, secrétaire général de l'Union Santé Départementale de la CGT, se dit soulagé que les postes aient pu être pourvus, mais il se questionne sur l'attitude de la direction face aux besoins de recrutement.
4: Très souvent, il y a eu des problèmes de recrutement d'anesthésistes. Et on a toujours, quand l'hôpital de Saint-Jean était autonome, il a toujours fait face en trouvant un médecin en intérimaire le temps de pallier un recrutement. Mais c'est pas du tout l'intention, et là bizarrement ils arrivent à trouver le personnel médical qu'il faut pour pallier à cette absence. Donc soit c'est un problème d'anticipation de la direction et qui a pas su, parce que le médecin qui part, ça fait une année qu'il va partir, donc c'est pas une annonce impromptue. Donc soit c'est un défaut d'anticipation de la direction, soit c'est quelque chose de voulu et qu'on se sert de ça pour fermer la structure.
2: Et une manifestation de la CGT est maintenue lundi prochain à 14h dans la cour d'honneur de l'hôpital de Saint-Jean-d'Angély. Une enquête sur les loyers du parc privé de l'île d'Oléron, elle est lancée par la communauté de communes avec un double objectif: mieux comprendre et agir en faveur du logement à l'année. Le territoire insulaire est confronté à l'explosion des locations meublées type Airbnb et la raréfaction des logements permettant d'accueillir des jeunes actifs et des familles. Une pression immobilière très forte, les candidats à la location peine à trouver des logements à des prix accessibles et les entreprises n'arrivent plus à recruter, déplore la communauté de communes. Le président Michel Parent souhaite donc inverser la vapeur. L'enquête va permettre de caractériser les niveaux de loyer par typologie de logement, ancienneté du bâti ou date d'entrée dans les lieux du locataire, et d'affiner le nouveau programme local de l'habitat, le PLH.
5: On ne sait pas tout avec précision, mais c'est une enquête que l'on fait pratiquement tous les 3-4 ans.

0: pour faire le point de l'évolution notamment du logement démeublé à l'année, qui est un enjeu crucial pour l'île d'Oléron, hein, je l'ai dit, je l'ai répété depuis longtemps. Donc ça nous permet de faire un point assez précis et de voir comment les choses évoluent. On sait que le parc en meublé de tourisme évolue considérablement, hein, puisque en quelques années, on a pris 1 500 meublés touristiques de plus. Ça se fait régulièrement au détriment du logement à l'année. Donc là, on a besoin de voir les choses. Et puis en plus, ça nous permettra, à travers l'application de la loi Lemeur, qui va limiter les meublés de tourisme, l'évolution dans les années qui viennent par rapport au logement à l'année.
1: L'enquête s'adresse à tous les locataires d'un logement loué à l'année, je vais y arriver, vide ou meublé, et aux propriétaires bailleurs sur l'île d'Oléron. Pour répondre au questionnaire, rendez-vous sur le site de la communauté de communes cdc-oléron.com. On compte actuellement 2655 logements locatifs privés sur l'île d'Oléron. Troisième et dernier jour pour le festival Dionival à Saint-Denis d'Oléron. L'événement culturel et artistique s'achève aujourd'hui avec encore de nombreux rendez-vous proposés par l'association Dionysard. Un festival qui célèbre les arts, mais aussi la nature et toutes les richesses du territoire. Pascal François, le président de Dionysard.
2: On est sur un territoire, bien sûr, qui est sensible et fragile. Donc la problématique environnementale nous intéresse beaucoup et on veut communiquer vis-à-vis, bien sûr, du grand public. Et on pense qu'en passant par l'art et la musique, ça peut être aussi un biais tout à fait intéressant pour sensibiliser le grand public. Alors, ce qui différencie notre festival, c'est qu'il est, par exemple, multisite, c'est-à-dire qu'on s'intéresse à mettre en valeur les différents sites historiques ou naturels de notre village, c'est-à-dire le port, Chassiron, le centre-bourg, mais les espaces naturels, comme ce qu'on peut trouver, par exemple, à la pointe de l'île à Chassiron.
1: Rendez-vous à la Saint-Denis d'Oléron encore aujourd'hui pour la deuxième édition de Dionival. La tristesse de Jeff Dargy, le chanteur et conteur marennais s'est fait voler sa guitare métallique Dobro. Elle l'accompagnait dans ses concerts. Depuis plus de 20 ans, la guitare a été dérobée dans son atelier vendredi dernier. Jeff a lancé un appel sur les réseaux sociaux qui a entraîné une forte mobilisation. Le voleur qu'il qualifie de croque-fedouille, pauvre diable, et la guitare brillante sont activement recherchés.
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1: En pays marraine Oléron, pas forcément de sortie ce soir en raison des orages. Vous avez cependant en pays Rochefortais, à Rochefort, un concert de jazz en intérieur avec Valérie Bertrand et Emmanuel Pelletier, suivi d'une jam session. C'est à partir de 19h à la Casa Lotti.
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1: Le cyclisme hier après-midi, la première étape du Tour Poitou-Charentes en Nouvelle-Aquitaine, courue entre Saint-Cloud en Charente et Dompierre-sur-Mer près de La Rochelle, a vu la victoire au sprint du Belge Milan Frotin. Ce dernier prend du coup la tête du classement général. Patrick Adrien Sens.
5: La première étape du Tour cycliste Poitou-Charentes en Nouvelle-Aquitaine a donc livré le scénario attendu par l'ensemble des suiveurs avec une arrivée massive sur l'avenue de la Libération à Dompierre-sur-Mer. En lançant son sprint de loin, le Belge de l'équipe Cofidis, Milan Frotin, n'a laissé aucune chance à ses adversaires en laissant son second Paul Penouette à près de 3 longueurs. À peine le drapeau du directeur de course abaissé à la sortie de Saint-Cloud que 5 courageux prenaient la fuite. Joris Jossinan de CIC Pro Cycling Academy, Victor Papon de Nice Métropole Côte d'Azur, Kevin Avoine de Vendreisel Roubaix, Philippe Panzare de Lucky Sport Cycling Team et enfin Niek Vogt de Azerion Villa Valkenburg. Après le troisième et dernier meilleur grimpeur, l'avance des hommes de tête va atteindre jusqu'à 3 minutes. À l'arrière, Cofidis, épaulé par le groupe FDJ et de temps à autre Total Energy, la formation du lauréat 2025 mène alors la poursuite ou plutôt assure un petit tempo. Victor Papon est alors assuré de décrocher le classement de meilleur grimpeur, vainqueur de la deuxième étape des 4 jours de Dunkerque au printemps dernier, un peu dans les mêmes conditions, le coureur originaire de la Haute-Marne aurait aimé recommencer, mais cette fois, le peloton va en décider autrement. Au premier passage sur la ligne d'arrivée à Dompierre, le gros de la troupe est sur le point de faire la jonction. Kevin Avoine réussit à passer en tête au dernier sprint intermédiaire avant de devoir céder. Les derniers kilomètres se résument alors à une bagarre entre les équipes de sprinteurs. Aubert 93 tente de museler le peloton mais se fait déborder par les lanceurs de Cofidis, Decathlon et Total Energy. Milan Fretin n'a alors plus qu'à lever les bras.
1: Et ce midi, le peloton s'élancera pour la deuxième étape entre Puy-le-Borough et Lezay dans les Deux-Sèvres. Les coureurs passeront tout près de Rochefort avec entre autres la traversée de Breuil-Magnier. On passe aux nouvelles du ciel.
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1: Attention aux orages.
7: Bonne attention aux orages. On va commencer d'ailleurs par au moment où vous êtes levé ce matin. Brume et brouillard ont été un peu présents ça et là en Charente-Maritime. Ça se lève progressivement. Un début de journée avec un voile nuageux d'altitude, quelques éclaircies et surtout progressivement un ciel qui va tourner à l'orage en fin d'après-midi. Une vigilance orange aux orages, comme vous l'a dit Emmanuel Bidot, et d'ailleurs activé sur l'ensemble de la Charente-Maritime. Des orages parfois violents, deuxième partie de nuit, de mercredi à jeudi. Une activité électrique intense, des coups de vent aux alentours des 80 à 100 km/h et un cumul de pluie attendu et de la grêle également possible avec des tailles moyennes voire grosses. On verra si cela se confirme dans les prochains bulletins météorologiques sur Demoiselle. En tout cas, côté température ce matin, comptez 19 degrés à Châtelaillon, 18 degrés à Échillé, 17 à Cormeuil-Royal, Saujon et Saint-Pierre-d'Oléron. Cet après-midi, on tournera aux alentours des 25 à 28 degrés. Demain jeudi, le ciel restera changeant avec quelques ondées le matin, mais normalement, plus de vigilance orange aux orages à partir de demain après-midi.
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1: Merci d'avoir suivi cette édition. Très bon début de journée sur Demoiselle.
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7: Mercredi 26 août aujourd'hui, Natacha, c'est votre fête, c'est la journée mondiale du chien également, donc on va faire une caresse à nos gentils toutous. Il est déjà 7h30 sur Demoiselle.
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7: Et voici Anthony Verpillon. Bonjour Anthony.
8: Bonjour à toutes et à tous. On débute avec du football. C'est le grand soir pour l'OL pour dessiner la suite de sa saison. Les Lyonnais accueillent les Turcs de Fenerbahçe en match retour de la Ligue des Champions avec un enjeu simple, la qualification pour la phase de groupe et une importante entrée d'argent en cas de qualification. À l'aller, la semaine dernière, les deux équipes se sont quittées sur un match nul un partout. Coup d'envoi à 21h ce soir au Groupama Stadium. Et parmi les autres rencontres du soir, le Viking Avenger accueille le Dynamo Zagreb, l'AEK Athènes est opposé au Levski Sofia et Celje défie le Slovan Bratislava. Hier soir, les Azeris de Sabah ont décroché leur qualification aux dépens de la Poel Beersheva, 5 buts à 2. Bodoglimt a battu Nîmes 3-0 et Linz a créé l'exploit en éliminant le Celtic Glasgow en s'imposant 5 buts à 1 après avoir perdu 3-0 à l'aller. Le tirage au sort de la phase de groupe aura lieu demain. Et en parallèle, le Real Madrid entre dans son championnat d'Espagne. Ce soir, les Merengue affronte la Real Sociedad à 21h au stade Santiago Bernabéu. Kylian Mbappé devrait être titulaire pour cette première journée. En Angleterre, c'est le milieu de terrain portugais Manchester United, Bruno Fernandes, qui a été nommé joueur de première ligue de la saison dernière. Il a inscrit 9 buts et délivré 21 passes décisives. Deux Français apparaissent dans l'équipe type de la saison dernière, William Saliba et Ryan Cherki. Du cyclisme avec le nouveau coup de massue de Tadej Pogacar sur le Tour d'Espagne, déjà vainqueur de la première étape et porteur du maillot rouge de leader. Pogacar a remporté la première étape de montagne, cette fois hier en Andorre. Il a réglé la course tout seul en s'échappant à 50 km de l'arrivée. Il compte désormais 3 minutes 21 sur son compatriote chez Red Bull Bora Hansgrohe Primoz Roglic. Le premier français Clément Berthet est 16e à 7 minutes 32 de Pogacar. Et puis en tennis, Roger Federer va brièvement sortir de sa retraite pour disputer un match d'exhibition à l'US Open. Il sera notamment aux côtés d'Andy Roddick, André Agassi et John McEnroe. Voilà, c'est la fin de ce flash. Très belle journée de sport.

0: Sébastien Tellier sur Demoiselle Juliette Armanet. À suivre Madonna, Material Girl. Voici Tom Kazak.
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2: Bonjour, bonjour à tous. Direction l'hippodrome de Clairefontaine, Deauville et les 4500 mètres du grand steeplechase de la ville de Deauville à l'occasion du Quintet Plus de ce mercredi 26 août 2026. La location sera de 87 000 euros. Ils seront 14 au départ vers 18h30. En tête de notre sélection, le 13, Jouvencel donne toujours le meilleur d'elle-même dans un parcours, sa place est sur le podium et pourquoi pas sur la plus haute marche. Suivi du 4, Tanzena, en constant progrès depuis ses débuts en compétition. L'As Jour Polaire, que l'on ne présente plus en pareille société. Le 12, Lacadam, au top de sa condition physique. Et enfin, le 11, Ilov Bambou, peut à très belle cote prendre une place dans la bonne combinaison. Il complétera notre sélection. Une sélection que vous pouvez retrouver sur ma chaîne YouTube Tom Kazak, les pronostics hippiques avec mes dernières minutes. Donc notre choix aujourd'hui, premier le 13, Jouvencel. Second le 4, Tanzena. Troisième l'As, Jour Polaire. Quatrième le 12, Lacadam. Cinquième le 11, Ilov Bambou. Le second choix le 10, le 3 et le 5. Et à vous la fortune!

0: Material Girl sur Demoiselle. Allez, dans quelques instants, on va s'arrêter sur votre horoscope avec Julia. On jettera un coup d'œil sur l'information locale et départementale avec l'expresso de l'info et votre météo marine. À tout de suite. Amir se prépare également avec l'imparfaite. Si la terre est ronde une énième fois.
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0: Allez, il est temps pour vous de retrouver Julia et l'horoscope.
1: Bonjour à tous, on commence votre horoscope de ce mercredi 26 août par les béliers. Faites une vraie pause avec les écrans aujourd'hui. Taureau, le regard d'un proche pourrait vous aider à y voir plus clair. Gémeaux, si vos pensées sont un peu sombres, ne restez pas seul dans votre coin. Cancer, vous doutez moins et cela change tout. Une confiance nouvelle vous permet d'avancer. Lion, quelqu'un pourrait chercher à vous provoquer, ne lui donnez pas cette satisfaction. Vierge, vous dégagez quelque chose de particulièrement attirant aujourd'hui. Balance, votre famille occupe une place importante dans votre journée. Scorpion, une bonne surprise du côté des finances pourrait se présenter. Sagittaire, vous retrouvez un goût de l'aventure, une sortie, une découverte ou une nouvelle expérience pourrait joliment pimenter votre journée. Capricorne, votre patience finit par payer. Les efforts accumulés ces dernières semaines commencent enfin à produire leurs résultats. Verseau, votre imagination fonctionne à plein régime. Et enfin les poissons, vous savez parfaitement défendre vos intérêts aujourd'hui. Je vous souhaite à tous une très belle journée.
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0: parfaite pour moi.
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3: Et nous retrouvons sur Demoiselle l'expresso de l'info.
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3: Bonjour Emmanuel.
5: La Charente-Maritime a été placée en alerte orange orage par Météo France. On attend en fin d'après-midi un épisode orageux nécessitant une vigilance particulière avec un risque marqué de phénomènes violents. Plus précisément, un risque de grêle de taille moyenne à grosse entre 2 et 5 cm. Une activité électrique intense, des pluies fortes avec des cumuls horaires pouvant atteindre 20-30 mm en une heure. Et enfin de fortes rafales de vent jusqu'à 80 à 100 km/h, indique Météo France. Soyez donc particulièrement prudents. Beaucoup d'événements festifs prévus, donc ce soir risque fort d'être annulé. À Royan, déjà la municipalité n'organise pas le dernier summer show de l'année. Et à Saint-Palais, pas de feu d'artifice non plus. À Saint-Jean-d'Angély, l'activité chirurgicale maintenue à l'hôpital pour le mois de septembre. Lors d'une conférence de presse organisée à l'hôpital angérien, la direction a annoncé le recrutement d'anesthésistes intérimaires, synonyme de maintien de l'activité chirurgicale à l'hôpital. Une enquête sur les loyers du parc privé de l'île d'Oléron, elle est lancée par la communauté de communes avec un double objectif: mieux comprendre et agir en faveur du logement à l'année. Le territoire insulaire est confronté à l'explosion des locations meublées type Airbnb et la raréfaction des logements permettant d'accueillir des jeunes actifs et des familles. Une pression immobilière très forte, les candidats à la location peinent à trouver des logements à prix accessible et les entreprises n'arrivent plus à recruter, déplore la communauté de communes. La météo, alerte orange orage, donc en particulier pour cette fin d'après-midi, soyez particulièrement prudent.
3: 7h passées de 52 minutes sur Demoiselle. Allez, il est temps de retrouver la météo marine, Emmanuel.
5: Il n'y a pas de bulletin météo spécial. Nous avons une dépression orageuse, 1003 hectopascales sur le proche Atlantique. Les prévisions pour aujourd'hui, vent d'est, 3 à 4 Beaufort, une mer belle à peu agitée, une houle non significative, des orages en fin de journée, une visibilité mauvaise. Pour la nuit prochaine, vent variable, 3 à 5 Beaufort, une mer forte à violente, une houle non significative. Un ciel nuageux avec des averses et des orages, une visibilité mauvaise à Royan. Aujourd'hui, la mer basse à 10h51 sera haute à 17h02, coefficient de marée 63 et 68.
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5: A tout à l'heure, 8h15, la musique de retour, la matinale avec Mickaël.
3: Et on vous prépare l'information nationale et internationale dans quelques instants sur Demoiselle avec Frédéric Fouquet. Voici Night Fever, les Bee Gees.

0: belle vie hein, sur Demoiselle, hein, c'est le titre de Marguerite. Allez, bienvenue, merci de nous avoir rejoints sur Demoiselle, belle matinée en notre compagnie. Bon réveil surtout, il est déjà 8h.
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0: Et voici l'actualité nationale et internationale avec Frédéric Fouquet.
2: Bonjour, 12 départements de l'Ouest en vigilance orange aux orages à partir de ce soir. Météo France prévoit un épisode qui va nécessiter une vigilance particulière avec de la grêle, beaucoup de vent, des rafales jusqu'à plus de 100 km/h et beaucoup de pluie. Le fameux panier de la rentrée 2026 s'établit à 134,17 euros, une baisse de 1,85 euros par rapport à l'an dernier. Une diminution qui concerne 29 produits de référence comme le cartable et les feutres. En revanche, la calculatrice et le stylo plume poursuivent leur augmentation. Les marques de distributeurs restent nettement plus économique. À 235 jours du premier tour de la présidentielle 2027, accord validé entre le Parti Socialiste et Place Publique pour une primaire de la gauche en octobre. Quatre personnalités sont déjà déclarées, dont Raphaël Glucksmann et Ségolène Royal. Les candidats vont devoir officialiser leurs intentions entre le 1er et le 15 septembre en réunissant les parrainages. Les perturbations liées à la cyberattaque estivale contre l'éducation nationale n'empêcheront pas la rentrée. C'est ce qu'affirme le ministre Édouard Geffray qui tente de rassurer. Il précise que la plupart des accès aux services en ligne sont en cours de rétablissement. Altercation à Marseille entre la police et Sébastien Delogule. Le député LFI est visé par 3 plaintes pour outrage déposées par des policiers qui l'accusent de les avoir bloqués et insultés lors d'une intervention. Sébastien Delogule dément et dépose plainte pour violence. Le parquet a ouvert une enquête. C'est une légende américaine de la country qui disparaît à l'âge de 80 ans, Dolly Parton. Le président américain Donald Trump a ordonné que le drapeau américain soit mis en berne dans tous les États-Unis pendant une semaine. Du côté de la Station Spatiale Internationale, Sophie Hannot a bouclé sa nouvelle mission hier, elle a de nouveau assuré. L'antenne installée par l'astronaute française et l'américain Anil Menon fonctionne parfaitement après un nouveau chantier de 6 heures suspendu dans le vide. Lors de la première sortie, des boulons et connecteurs récalcitrants avaient empêché de terminer le travail. Enfin du football, avec un match très attendu, le tirage au sort de la Ligue des Champions aura lieu demain jeudi avec les 36 équipes qualifiées pour cette nouvelle édition de la plus grande des compétitions européennes. Et puis après ce mardi et les barrages retour, il reste encore 4 tickets à décrocher, avec notamment ce mercredi le match de l'OL face au Fenerbahçe.

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1: Allez, bienvenue, bon mercredi 26 août aujourd'hui. Natacha, c'est votre fête. C'est aussi la journée mondiale du chien. On est également en vigilance orange aux orages. Alors, actuellement, nous sommes en jaune. On bascule en orange en fin d'après-midi. Et durant la nuit de mercredi à jeudi, ça risque d'être un peu compliqué côté météo. On y reviendra bien sûr dans l'information locale et départementale sur Demoiselle. Et on se réveille avec Boulevard Désert. On allait quand tu...

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1: Et en ce mercredi, quelques anniversaires à fêter. L'inoubliable acteur dans Maman, j'ai raté l'avion, Macaulay Culkin, fête ses 46 ans aujourd'hui. 46 ans également pour le capitaine Kirk du grand écran, Chris Pine. On croise également dans cette journée d'anniversaire les 56 ans de McCarthy, Melissa McCarthy, reine de la comédie américaine. On fête les 58 ans, pardonnez-moi, de Valérie Carsanti, qui est bien sûr connue pour son rôle dans la série télé Scène de ménage. On fête également l'anniversaire de la musicienne et présentatrice télé mexicaine Thalia, qui fête ses 55 ans aujourd'hui. Teddy Swim, Mr. No et All en programmation sur Demoiselle. Il y aura également Michael Jackson après la pause. A tout de suite.
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0: Michael Jackson sur Demoiselle The Way You Make Me Feel. Hein. Tiens, la suite de Michael, le premier film, est déjà dans les bacs. On va d'ailleurs explorer dans le prochain volet de son biopic, normalement, les côtés un peu plus sombres de Michael Jackson. On vous en parlera bien sûr hein, sur Demoiselle. 8h passées de 16 minutes.
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0: intérimaire pour les mois de septembre et d'octobre. Les loyers du parc privé de l'île d'Oléron scrutés à la loupe. La communauté de communes lance une enquête pour faire le point et agir en faveur du logement à l'année. Tour Poitou-Charentes, la première étape remportée par le Belge Milan Frelin. La météo alerte orange, orage.
1: Ici le journal Emmanuel Bidot, bonjour.
0: Bonjour Mickaël, bonjour à tous. Et tout d'abord attention, la Charente-Maritime a été placée en alerte orange orage par Météo France. On attend en fin d'après-midi un épisode orageux nécessitant une vigilance particulière avec un risque marqué de phénomènes violents. Plus précisément, un risque de grêle de taille moyenne à grosse, entre 2 et 5 cm, une activité électrique intense, des pluies fortes avec des cumuls horaires pouvant atteindre 20-30 mm en une heure. Et enfin de fortes rafales de vent jusqu'à 80-100 km/h, indique Météo France. Soyez donc particulièrement prudents. Et puis, beaucoup d'événements festifs prévus ce soir risquent fort d'être annulés. À Royan, la municipalité annule le dernier summer show de l'année qui était prévu ce soir. Et un Saint-Palais, pas de feu d'artifice non plus. À Saint-Jean-d'Angély, l'activité chirurgicale maintenue à l'hôpital pour le mois de septembre. Lors d'une conférence de presse organisée à l'hôpital angérien, la direction a annoncé le recrutement d'anesthésistes intérimaires, synonyme de maintien de la activité chirurgicale à l'hôpital. Une fermeture temporaire de l'activité avec le transfert des opérations programmées à Sainte avait été annoncée par la direction fin juillet, suscitant un certain émoi chez les syndicats. La direction a annoncé avoir recruté des intérimaires pour le mois de septembre et d'octobre. Le recrutement pour le mois de novembre n'est pas encore acté, mais la direction se veut rassurante. Le maintien de l'activité chirurgicale est inscrite dans le projet d'établissement du groupement hospitalier. Jérôme Trapeau, le directeur.
2: Et en matière de chirurgie, on a des atouts, c'est d'avoir deux sites chirurgicaux, c'est-à-dire aussi bien le site de recours, qui est sur l'hôpital de Sainte, que le site de Saint-Jean-d'Angély. Au total, on a 10 salles de bloc opératoire sur les deux sites, donc c'est une force. Il y a des travaux qui ont été réalisés sur le site de Saint-Jean-d'Angély, financés par l'Agence régionale de santé, et ça permet d'avoir une inscription dans la durée avec une offre en proximité aussi pour la population. L'objectif est bien d'assurer une offre graduée à la population sur chacun des sites. Donc le cap, il est bien maintenu. On a une activité qui est croissante, qui a augmenté de 7% sur chacun des sites sur les 6 premiers mois de l'année. On peut avoir des fragilités, des incidents de parcours, mais il n'y a pas d'autre sujet que le développement de l'activité chirurgicale sur un bassin de population.
0: L'annonce avait fait bondir la CGT. Le syndicat s'est inquiété que la fermeture puisse devenir définitive. Vincent Trancard, secrétaire général de l'Union Santé départementale de la CGT, se dit soulagé que les postes aient pu être pourvus. Mais il se questionne sur l'attitude de la direction face aux besoins de recrutement.
3: Très souvent, il y a eu des problèmes de recrutement d'anesthésistes. Et on a toujours, quand l'hôpital de Saint-Jean était autonome, il a toujours fait face en trouvant un médecin en intérimaire le temps de pallier un recrutement. Mais c'est pas du tout l'intention et là bizarrement ils arrivent à trouver le personnel médical qu'il faut pour pallier à cette absence. Donc soit c'est un problème d'anticipation de la direction et qui a pas su, parce que le médecin qui part, ça fait une année qu'il va partir, donc c'est pas une annonce impromptue. Donc soit c'est un défaut d'anticipation de la direction, soit c'est quelque chose de voulu et qu'on se sert de ça pour fermer la structure.
0: Et une manifestation de la CGT est maintenue lundi prochain à 14h dans la cour d'honneur de l'hôpital de Saint-Jean-d'Angély. Une enquête sur les loyers du parc privé de l'île d'Oléron. Elle est lancée par la communauté de communes avec un double objectif: mieux comprendre et agir en faveur du logement à l'année. Le territoire insulaire est confronté à l'explosion des locations meublées type Airbnb et la raréfaction des logements permettant d'accueillir des jeunes familles et des actifs et une pression immobilière très forte. Les candidats à la location peinent à trouver des logements à des prix accessible et les entreprises n'arrivent plus à recruter, déplore la communauté de communes. Donc, le président Michel Parent souhaite donc inverser la vapeur. L'enquête va permettre de caractériser les niveaux de loyer par typologie de logement, ancienneté du bâti ou date d'entrée dans les lieux du locataire et d'affiner le nouveau programme local de l'habitat, le PLH. Le constat sur l'île d'Oléron est déjà très alarmant malgré les efforts pour créer de nouveaux logements à l'année ces dernières années, Michel Parent.
4: Il est alarmant et c'est pour ça qu'il y a eu l'opportunité de la loi Lemeur qui est maintenant appliquée par les communes, qui va freiner donc le développement des meublés de tourisme. Et je me répète, il se fait au détriment du logement à l'année, du logement saisonnier aussi. Et on a pris un certain nombre d'initiatives qui commencent à porter leurs fruits. Hein, logement saisonnier avec notamment les 24 studios

0: qui ont été créés par la mairie de Saint-Denis avec la résidence hôtelière à Saint-Pierre qui va nous permettre d'avoir dès avril 2027 77 studios. C'est pas neutre. Et puis il y a aussi la prime à la conversion qui apporte des résultats très satisfaisants puisque en moins d'un an, on va reconvertir plus de 40 logements donc qui étaient des logements touristiques en logements à l'année.
1: L'enquête s'adresse à tous les locataires d'un logement loué à l'année, vide ou meublé, et aux propriétaires bailleurs sur l'île d'Oléron. Pour répondre au questionnaire, rendez-vous sur le site de la communauté de communes cdc-oléron.com. On compte actuellement 2655 logements locatifs privés sur l'île d'Oléron. La tristesse de Jeff Dargy, le chanteur et conteur marennais, s'est fait voler sa guitare métallique Dobro. Elle l'accompagnait dans ses concerts depuis plus de 20 ans. La guitare a été dérobée dans son atelier vendredi dernier. Jeff a lancé un appel sur les réseaux sociaux qui a entraîné une forte mobilisation. Le voleur qu'il qualifie de croque-fedouille, pauvre diable, et la guitare brillante sont activement recherchés. Vos sorties du jour dans Quartier d'été.
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1: Et donc tout d'abord, pas forcément beaucoup de sorties en raison de l'alerte orange orage qui est surtout effective à partir de ce soir. En Pays Rochefortien, on a quand même à Rochefort un concert de jazz avec Valérie Bertrand et Emmanuel Pelletier, suivi d'une jam session, c'est à partir de 19h à la Casa Loti.
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1: Cyclisme, hier après-midi, la première étape du Tour Poitou-Charentes en Nouvelle-Aquitaine, courue entre Saint-Cloud en Charente et Dompierre-sur-Mer, a vu la victoire au sprint du Belge Milan Frotin. Ce dernier prend du coup la tête du classement général. Patrick Adriensens.
4: La première étape du Tour cycliste Poitou-Charentes en Nouvelle-Aquitaine a donc livré le scénario attendu par l'ensemble des suiveurs avec une arrivée massive sur l'avenue de la Libération à Dompierre-sur-Mer. En lançant son sprint de loin, le Belge de l'équipe Cofidis, Milan Frotin, n'a laissé aucune chance à ses adversaires en laissant son second Paul Penouet à près de 3 longueurs. À peine le drapeau du directeur de course abaissé à la sortie de Saint-Cloud que 5 courageux prenaient la fuite. Joris Jossinan de CIC Pro Cycling Academy, Victor Papon de Nice Métropole Côte d'Azur, Kevin Avoine de Van Rysel Roubaix, Philippe Panzare de Lucky Sport Cycling Team et enfin Niek Vogt de Azerion Villa Valkenburg. Après le troisième et dernier meilleur grimpeur, l'avance des hommes de tête va atteindre jusqu'à 3 minutes. À l'arrière, Cofidis, épaulé par le groupe FDJ et de temps à autre Total Energy, la formation du lauréat 2025 mène alors la poursuite ou plutôt assure un petit tempo. Victor Papon est alors assuré de décrocher le classement de meilleur grimpeur, vainqueur de la deuxième étape des 4 jours de Dunkerque au printemps dernier, un peu dans les mêmes conditions. Le coureur originaire de la Haute-Marne aurait aimé recommencer, mais cette fois, le peloton va en décider autrement. Au premier passage sur la ligne d'arrivée à Dompierre, le gros de la troupe est sur le point de faire la jonction. Kevin Avoine réussit à passer en tête au dernier sprint intermédiaire avant de devoir céder. Les derniers kilomètres se résument alors à une bagarre entre les équipes de sprinteurs. Aubert 93 tente de museler le peloton mais se fait déborder par les lanceurs de Cofidis, Decathlon et Total Energy. Milan Frotin n'a alors plus qu'à lever les bras.
1: Et ce midi, le peloton s'élance pour la deuxième étape entre Puy-le-Borreau et Le Zay dans les Deux-Sèvres. Les coureurs passeront tout près de Rochefort avec entre autres la traversée de Breuil-Magné. On passe aux nouvelles du ciel.
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1: Ça va tourner peut-être, hein.
6: Ouais, oui, un nuage d'altitude hein, et quelques éclaircies pour ce matin, mais surtout progressivement. Un ciel qui tourne à l'orage en fin de journée, la vigilance orange aux orages activés hein, pour la Charente-Maritime. Des orages parfois violents, on vous l'a dit, en deuxième partie de nuit, de mercredi à jeudi. Une activité électrique intense, de fortes rafales de vent prévues pouvant atteindre les 80-100 km/h. Et puis un fort cumul de pluie et risque de grêle de taille moyenne, voire grosse. On relève côté température ce matin 19 degrés à Châtelaillon, 18 degrés à Échillé, 17 à Cormeur-Royal et Saujon. Et sur Saint-Pierre-d'Oléron, cet après-midi, le mercure grimpe 25 à 28 degrés entre Port des Marques, Saint-Palais, Chaniers, Étré et Dolus. Et petite température plutôt du côté de Dolus et Étré, 25 degrés prévu pour cet après-midi.
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1: Merci d'avoir suivi cette édition. Excellente journée sur Demoiselle.
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6: Excellent réveil, merci de nous avoir rejoints sur Demoiselle, c'est votre radio en Charente-Maritime. 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Il est 8h30 déjà.
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6: Et nous retrouvons Anthony Verpillon. Bonjour Anthony.
7: Bonjour à toutes et à tous. On débute avec du football. C'est le grand soir pour l'OL pour dessiner la suite de sa saison. Les Lyonnais accueillent les Turcs de Fenerbahçe en match retour de la Ligue des Champions avec un enjeu simple, la qualification pour la phase de groupe et une importante entrée d'argent en cas de qualification. À l'aller, la semaine dernière, les deux équipes se sont quittées sur un match nul un partout. Coup d'envoi à 21h ce soir au Groupama Stadium et parmi les autres rencontres du soir. Le Viking Stavanger accueille le Dynamo Zagreb, l'AEK Athènes est opposé au Levski Sofia et Celje défie le Slovan Bratislava. Hier soir, les Azeris de Sabah ont décroché leur qualification aux dépens de la Poel Beersheva, 5 buts à 2. Bodoglimt a battu Nîmes 3-0 et Linz a créé l'exploit en éliminant le Celtic Glasgow en s'imposant 5 buts à 1 après avoir perdu 3-0 à l'aller. Le tirage au sort de la phase de groupe aura lieu demain. Et en parallèle, le Real Madrid entre dans son championnat d'Espagne. Ce soir, les Merengues affrontent la Real Sociedad à 21h au stade Santiago Bernabéu. Kylian Mbappé devrait être titulaire pour cette première journée. En Angleterre, c'est le milieu de terrain portugais Manchester United, Bruno Fernandes, qui a été nommé joueur de première ligue de la saison dernière. Il a inscrit 9 buts et délivré 21 passes décisives. Deux Français apparaissent dans l'équipe type de la saison dernière, William Saliba et Ryan Cherki. Du cyclisme avec le nouveau coup de massue de Tadej Pogacar sur le Tour d'Espagne, déjà vainqueur de la première étape et porteur du maillot rouge de leader. Pogacar a remporté la première étape de montagne, cette fois hier en Andorre. Il a réglé la course tout seul en s'échappant à 50 km de l'arrivée. Il compte désormais 3 minutes 21 sur son compatriote chez Red Bull Bora Hansgrohe, Primoz Roglic, le premier Français Clément Berthet et 16e à 7 minutes 32 de Pogacar. Et puis en tennis, Roger Federer va brièvement sortir de sa retraite pour disputer un match d'exhibition à l'US Open. Il sera notamment aux côtés d'Andy Roddick, André Agassi et John McEnroe. Voilà, c'est la fin de ce flash. Très belle journée de sport.

0: Teddy Swim sur Demoiselle Missionnaire et tourne à l'instant sur la radio d'ici. À suivre Florent Pagny, Est-ce que tu me suis en programmation sur Demoiselle. Auparavant, Tom Kazak et les pronostics de ce mercredi.
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2: Bonjour, bonjour à tous. Direction l'hippodrome de Clairefontaine-Deauville et les 4500 mètres du Grand Steeple Chase de la ville de Deauville à l'occasion du Quintet Plus de ce mercredi 26 août 2026. L'allocation sera de 87 000 euros. Ils seront 14 au départ vers 18h30. En tête de notre sélection, le 13, Jouvencel, donne toujours le meilleur d'elle-même dans un parcours, sa place est sur le podium et pourquoi pas sur la plus haute marche. Suivi du 4, Tanzena, en constant progrès depuis ses débuts en compétition. L'as Jour Polaire, que l'on ne présente plus en pareille société. Le 12, Lacadam, au top de sa condition physique. Et enfin, le 11, Ilof Bambou, peut à très belle cote prendre une place dans la bonne combinaison. Il complétera notre sélection. Une sélection que vous pouvez retrouver sur ma chaîne YouTube Tom Kazak, les pronostics hippiques avec mes dernières minutes. Donc notre choix aujourd'hui, premier le 13, Jouvencel. Second le 4, Tanzena. Troisième l'As, Jour Polaire. Quatrième le 12, Lacadam. Cinquième le 11, Ilof Bambou. Le second choix le 10, le 3 et le 5. Et à vous la fortune!

0: Est-ce que tu me suis sur Demoiselle? C'était bien sûr le titre de Florent Pagny.
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0: Et voici votre programme télé pour ce soir sur TF1. On va miser sur Tracker, disparition programmée, tandis que France 2 poursuit avec Les Invisibles, avec Camélia. Et puis sur M6, les amateurs occupent également la soirée du côté des films. Plusieurs films à découvrir, Vice sur TMC, Radio Star sur TF1 série film, Jack le chasseur de géants sur RMC Story, ou alors encore Hot Seat sur C-Star. Au rayon des documentaires, France 3 propose Notaire inconnu en Aveyron avec Jean-Philippe Janssen. Sur France 5, on embarque avec Au bout, c'est la mer, consacrée à la Dordogne. Les émissions et magazines, entre autres sur W9, on vous propose Enquête d'action, urgence en région parisienne. Sur T18, on diffuse La loi de Marion sur l'insécurité. Et sur Novo 19, Valeur d'or, une étape s'arrête sur 3 avec un gîte absolument à découvrir. Sur Canal+, côté sport, 21h, Lyon, Vernès et Batché, barrage, retour des qualifications en Ligue des Champions. Et du volley sur l'équipe TV avec l'Eurovolley France-Italie. Côté France 4, de la musique, Katy Perry avec son concert en diffusion. Et puis côté télé-réalité, Baby Boom sur TFX. On n'oubliera pas également Les Aventuriers de la Loose à découvrir, 100% vidéo sur Gulli. Voilà pour le programme télé de votre soirée. Côté musique, Vita sur votre radio avec Corneille. Ce sera bien sûr Ensemble en programmation. Et puis Julia dans quelques instants.
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1: Bonjour à tous, on commence votre horoscope de ce mercredi 26 août par les béliers. Faites une vraie pause avec les écrans aujourd'hui.
2: Taureau, le regard d'un proche pourrait vous aider à y voir plus clair.
3: Gémeaux, si vos pensées sont un peu sombres, ne restez pas seul dans votre coin.
4: Cancer, vous doutez moins et cela change tout.
5: Une confiance nouvelle vous permet d'avancer.
6: Lion, quelqu'un pourrait chercher à vous provoquer, ne lui donnez pas cette satisfaction.
7: Vierge, vous dégagez quelque chose de particulièrement attirant aujourd'hui.
8: Balance, votre famille occupe une place importante dans votre journée.
9: Scorpion, une bonne surprise du côté des finances pourrait se présenter.
10: Sagittaire, vous retrouvez un goût de l'aventure.
11: Une sortie, une découverte ou une nouvelle expérience pourrait joliment pimenter votre journée.
12: Capricorne, votre patience finit par payer.
13: Les efforts accumulés ces dernières semaines commencent enfin à produire leurs résultats.
14: Verseau, votre imagination fonctionne à plein régime.
15: Et enfin les poissons, vous savez parfaitement défendre vos intérêts aujourd'hui.
16: Je vous souhaite à tous une très belle journée.
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0: Corneille et Vita sur Demoiselle. Hein.
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0: Bonjour Emmanuel.
4: Bonjour Michael, bonjour à tous. Attention, la Charente-Maritime a été placée en alerte orange orage par Météo France. On attend en fin d'après-midi un épisode orageux nécessitant une vigilance particulière avec un risque marqué de phénomènes violents. Plus précisément, un risque de grêle de taille moyenne à grosse entre 2 et 5 cm. Une activité électrique intense, des pluies fortes avec des cumuls horaires pouvant atteindre 20-30 mm en une heure. Et enfin, de fortes rafales de vent jusqu'à 80 à 100 km/h, indique Météo France. Soyez donc particulièrement prudents. Beaucoup d'événements festifs prévus donc ce soir risquent fort d'être annulés en raison de cette alerte. À Royan, la municipalité annule le dernier summer show de l'année qui était prévu ce soir. Et à Saint-Palais, pas de feu d'artifice non plus. À Saint-Jean-d'Angély, l'activité chirurgicale maintenue à l'hôpital pour le mois de septembre. Lors d'une conférence de presse organisée à l'hôpital angérien, la direction a annoncé le recrutement d'anesthésistes intérimaires, synonyme de maintien de l'activité chirurgicale à l'hôpital. Une fermeture temporaire de l'activité avec le transfert des opérations programmées à Sainte avait été annoncée par la direction fin juillet, suscitant un certain émoi chez les syndicats. Une enquête sur les loyers du parc privé de l'île d'Oléron, elle est lancée par la communauté de communes avec un double objectif: mieux comprendre et agir en faveur du logement à l'année. Le territoire insulaire est confronté à l'explosion des locations meublées type Airbnb et la raréfaction des logements permettant d'accueillir des jeunes actifs et des familles. Une pression immobilière très forte, les candidats à la location peinent à trouver des logements à des prix accessibles et les entreprises n'arrivent plus à recruter, déplore la communauté de communes. L'enquête s'adresse à tous les locataires d'un logement loué à l'année, vide ou meublé, et aux propriétaires bailleurs sur l'île d'Oléron. Pour répondre au questionnaire, rendez-vous sur le site de la communauté de communes de l'île d'Oléron. La tristesse de Jeff Dargy, le chanteur et conteur marennais, s'est fait voler sa guitare métallique Dobro. Elle l'accompagnait dans ses concerts depuis plus de 20 ans. La guitare a été dérobée dans son atelier vendredi dernier. Jeff a lancé un appel sur les réseaux sociaux qui a entraîné une forte mobilisation. Le voleur qu'il qualifie de croque-fedouille, pauvre diable, et la guitare brillante sont donc activement recherchées. La météo alerte orange, orage, aujourd'hui, soyez prudents.
0: 8h53 sur Demoiselle Emmanuel, on retrouve la météo marine.
4: Et il n'y a pas de bulletin météo spécial, nous avons une dépression 1003 hectopascal sur le proche Atlantique. Les prévisions pour aujourd'hui, vent d'est 3 à 4 Beaufort, une mer belle à peu agitée, des rafales sous les orages, une houle d'ouest 0,50 m à 1 m, un ciel nuageux, une visibilité mauvaise. Pour la nuit prochaine, vent variable 3 à 5 Beaufort, une mer peu agitée, une houle d'ouest à sud-ouest 0,50 m à 1 m, des orages avec toujours une visibilité mauvaise. À Dolus d'Oléron, aujourd'hui, la mer basse à 10h20 sera haute à 16h41. Coefficient de marée 63 et 68.
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0: Allez, bienvenue sur Demoiselle, c'était Renaud. 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

0: Sauf si elle tient une love dans quelques instants sur Demoiselle. Et puis, allô, ce sera Joy Jonathan. Bienvenue à vous, vos matinales. Il est déjà 9h.
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3: Bonjour, 12 départements de l'Ouest en vigilance orange aux orages à partir de ce début de soirée. Météo France prévoit un épisode où il faudra être particulièrement vigilant avec de la grêle, de fortes rafales de vent jusqu'à 100 km/h et beaucoup de pluie. Et puis toujours du côté des intempéries, après la violente tornade qui a touché l'Aude et endommagé 300 maisons, l'observatoire Quirinos rappelle que la France est régulièrement exposée à ce phénomène. Selon les experts, ce type d'épisode reste rare mais n'a rien d'exceptionnel dans l'Hexagone qui enregistre en moyenne une quarantaine de tornades par an. Les perturbations de la cyberattaque de cet été contre l'éducation nationale n'empêcheront pas la rentrée scolaire. C'est ce qu'affirme le ministre de l'Éducation, Édouard Geffray, qui tente de rassurer. Il précise que la plupart des accès aux services en ligne sont en cours de rétablissement. Et puis, il est en baisse de 1,85€ par rapport à l'an dernier, le fameux panier de la rentrée 2026. Une diminution qui concerne 29 produits de référence, comme le cartable et les feutres. Un peu plus loin de nous, mais on y pense déjà, 235 jours du premier tour de la présidentielle 2027, l'accord a été validé entre le Parti Socialiste et la Place Publique pour une primaire de la gauche. En octobre, les candidats vont devoir officialiser leur intention entre le 1er et le 15 septembre en réunissant les parrainages. Et puis la France retient son souffle. C'est après-demain, vendredi, que l'agence de notation Fitch doit actualiser la note souveraine du pays actuellement fixée à A+. Les experts estiment que l'institution a des arguments solides pour la faire baisser à l'approche de la présentation du prochain budget. Dolly Parton, légende américaine de la country, est morte à 80 ans. Le président américain Donald Trump a ordonné que le drapeau américain soit mis en berne dans tous les États-Unis pendant une semaine. Du côté de l'ISS, Sophie Adnot a bouclé sa deuxième sortie hier avec l'américain Anil Menon. Après ce nouveau chantier de 6 heures suspendu dans le vide, l'antenne fonctionne. Lors de la première sortie, des boulons et connecteurs récalcitrants avaient empêché de finir le travail. Enfin du football, avec le tirage au sort de la Ligue des Champions qui aura lieu demain avec les 36 équipes qualifiées pour cette nouvelle édition de la plus grande des compétitions européennes. Après ce mardi et les barrages retour, il reste encore 4 tickets à décrocher. À suivre ce mercredi, le match de l'OL face au Fenerbahçe.

0: Sauf celle sur Demoiselle Tend in Love à l'instant sur la radio d'ici où on est en plein cœur de vos matinales sur Demoiselle avec dans quelques minutes votre agenda loisir. Alors hein, vous le savez, hein, avec la vigilance orange sur notre département pour les orages violents prévus dans la nuit de mercredi à jeudi, beaucoup de manifestations sont entre autres annulées. Donc on va vous faire un agenda sur les manifestations qui auront lieu à partir de demain matin et dans la journée de demain également. On y revient tout à l'heure aux alentours des 9h20. On vous invitera entre autres à découvrir du cinéma du côté de Méché, les maths, une rencontre artistique, ou alors peut-être même encore du matelotage à Rochefort, à Foura, la route des Carlets, et puis à Saint-Pierre-d'Oléron, un concert. On y revient dans quelques minutes sur Demoiselle, dans quelques instants également Christophe Willem. Regarde, le titre c'est Système en programmation sur Demoiselle. Il y aura également le groupe Niagara et Alok. A tout de suite.
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0: Niagara sur Demoiselle est le titre Quand la ville dort.
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0: Alors, agenda loisir qui est, on va dire, un peu tronqué hein, par rapport aux événements météorologiques prévus pour ce soir sur l'ensemble de la Charente-Maritime. Vous le savez, nous sommes en vigilance orange aux orages dans la nuit de mercredi à jeudi. Donc, toutes les manifestations de cette soirée de mercredi à jeudi sont annulé en tout cas une grosse partie. Vous voyez auprès de vos offices de tourisme pour savoir comment cela se passe. En tout cas, on en a quelques-unes qui sont sûres, ça c'est sûr et certain. Le mercredi jazz à Lussan, qui lui sera en intérieur. Rendez-vous au hall et derrière l'église entre 17h et 21h30. Ne manquez pas également demain, jeudi. Bah oui, vigilance sera levée logiquement. Rendez-vous 10h30 à la salle de la passerelle du côté de Méché avec Créa qui vous invite à découvrir Pas de patrouille, Mission Dino. Le film sera en diffusion, suivi d'un quiz sur les dinosaures. Vous allez donc redécouvrir cette bande de chiots dans de nouvelles aventures. Les rencontres artistiques avec le concert de Doud du côté des Maths. Rendez-vous demain 11h au Mat La Palmyre. Du côté de la chapelle, Didier Dufour et Stéphane Devineau vous attendent et vont mêler sonorités africaines et influences folk absolument à découvrir, un moment musical et de poésie du côté des Maths La Palmyre. Demain, une autre manifestation visite guidée vous attend, celle du Fort Lupin.
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0: Le concert au kiosque, c'est du côté de Saint-Pierre-d'Oléron sur l'île Lumineuse. Hein, dernier rendez-vous de cette saison, rendez-vous demain jeudi, place Gambetta à partir de 19h avec le groupe All Your, qui clôt en beauté bien sûr ce cycle estival de concerts gratuits et en plein air. Ils vont mélanger pop, soul et jazz absolument à découvrir. Et puis ne manquez pas également la route des Carlets du côté de Fouras demain. Entre 14h30 et minuit, certaines cabanes ouvrent exceptionnellement leurs portes pour échanger avec leurs propriétaires. Des concerts également accompagnent le coucher de soleil. Ça se passe demain, la route des Carlets. Rendez-vous du côté de Fouras.
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0: Excellente matinée à l'écoute des programmes de Demoiselles. Il est déjà 9h30.
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2: Sport, hier après-midi, la première étape du Tour cycliste Poitou-Charentes en Nouvelle-Aquitaine, courue entre Saint-Cloud en Charente et Dompierre-sur-Mer, près de La Rochelle, a vu la victoire au sprint du Belge Milan Fretin. Ce dernier prend du coup la tête du classement général. Patrick Adriensens.
3: La première étape du Tour cycliste Poitou-Charentes en Nouvelle-Aquitaine a donc livré le scénario attendu par l'ensemble des suiveurs, avec une arrivée massive sur l'avenue de la Libération à Dompierre-sur-Mer. En lançant son sprint de loin, le Belge de l'équipe Cofidis, Milan Fretin, n'a laissé aucune chance à ses adversaires en laissant son second Paul Penouet à près de 3 longueurs. À peine le drapeau du directeur de course abaissé à la sortie de Saint-Cloud que 5 courageux prenaient la fuite. Joris Jossinan de CIC Pro Cycling Academy, Victor Papon de Nice Métropole Côte d'Azur, Kevin Avoine de Van Rysel Roubaix, Philippe Panzare de Lucky Sport Cycling Team et enfin Niek Vogt de Azerion Villa Valkenburg. Après le troisième et dernier meilleur grimpeur, l'avance des hommes de tête va atteindre jusqu'à 3 minutes. À l'arrière, Cofidis, épaulé par le groupe FDJ et de temps à autre Total Energy, la formation du lauréat 2025 mène alors la poursuite, ou plutôt assure un petit tempo. Victor Papon est alors assuré de décrocher le classement de meilleur grimpeur, vainqueur de la deuxième étape des 4 jours de Dunkerque au printemps dernier. Un peu dans les mêmes conditions, le coureur originaire de la Haute-Marne aurait aimé recommencer, mais cette fois, le peloton va en décider autrement. Au premier passage sur la ligne d'arrivée à Dompierre, le gros de la troupe est sur le point de faire la jonction. Kevin Avoine réussit à passer en tête au dernier sprint intermédiaire avant de devoir céder. Les derniers kilomètres se résument alors à une bagarre entre les équipes de sprinteurs. Aubert 93 tente de museler le peloton mais se fait déborder par les lanceurs de Cofidis, Decathlon et Total Energy. Milan Fretin n'a alors plus qu'à lever les bras.
2: Et ce midi, le peloton s'élancera pour la deuxième étape entre Puy-le-Borough et Lezay dans les Deux-Sèvres. Les coureurs passeront tout près de Rochefort avec entre autres la traversée de Breuil-Magné.
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0: Nuages d'altitude et quelques éclaircies pour ce matin, mais surtout progressivement un ciel qui tourne à l'orage en fin de journée, avec la vigilance orange aux orages activés sur l'ensemble de la Charente-Maritime. Des orages donc parfois violents en deuxième partie de nuit, avec une activité électrique intense et surtout du vent qui devrait se renforcer sous les averses, sans compter 80 à 100 km/h, et puis un cumul de pluie aussi élevé, sans oublier la grêle. Les températures ce matin, 19 à 17 degrés, 25 à 28 degrés cet après-midi sur la Charente-Maritime.
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0: L'album s'appelle En passant de Jean-Jacques Goldman. Et puis ce morceau à l'intérieur, Elle attend sur Demoiselle. On aura un météo des plages, ce sera un peu délicat, hein, surtout pour aujourd'hui. On y reviendra dans quelques minutes sur Demoiselle. What You Want, c'est le titre d'Angèle et Justice. Et puis Billy Idol également à suivre sur Demoiselle.
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1: Et voici votre météo des plages un peu tronquée aujourd'hui forcément hein, parce que nous sommes en vigilance orange aux orages sur l'ensemble de la Charente-Maritime. Des orages parfois violents, surtout en deuxième partie de nuit. Cet après-midi, on aura pas mal de nuages et de coups de tonnerre sur le littoral, une activité électrique donc intense. On peut même avoir des coups de vent jusqu'à 80 à 100 km/h, un fort cumul de pluie et surtout un risque de grêle de taille moyenne à grosse du côté de l'Abré-les-Bains. La mer sera haute tout à l'heure à 16h52 pour être basse à 23h01, coefficient 68, température dans l'eau 21.
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0: Divinity là, hein, sur Demoiselle, c'est bien sûr le titre de Vanessa Paradis. Très content de vous retrouver. 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Bienvenue, il est déjà 10h.
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3: Bonjour à tous, nouvelle alerte météo, 12 départements de l'ouest, de la Sarthe à la Charente sont placés en vigilance orange aux orages. Ils sont attendus en début de soirée et seront accompagnés de grêle selon Météo France. Après la violente tornade qui a touché l'Aude et endommagé 300 maisons, l'observatoire Keraunos rappelle que la France est régulièrement exposée à ce phénomène. Selon les experts, ce type d'épisode reste rare, mais n'a rien d'exceptionnel dans l'Hexagone, qui enregistre en moyenne une quarantaine de tornades par an. Sébastien Lecornu est dans l'avion pour Mayotte, plus d'un an et demi après le passage du cyclone Chido. Le Premier ministre se rend dans l'archipel pour essayer d'accélérer les projets de reconstruction, mais sans promettre de financement supplémentaire. Sur place, le Premier ministre devrait faire face à la colère des syndicats mahorais. Le Parti Socialiste et Place Publique ont ratifié l'accord trouvé sur les modalités de la primaire de la gauche socialiste et démocratique. Elle aura lieu en deux tours, les 9, 10 et 16-17 octobre, pour désigner leur candidat à la présidentielle. Édouard Philippe compte un soutien de plus, celui de Benjamin Haddad. Le ministre chargé de l'Europe, membre du parti Renaissance, l'a annoncé ce matin. Il a déclaré, je cite, « Il est le mieux placé pour assembler et élargir notre famille politique ». Ce n'est pas du tout mon calendrier. Bruno Le Maire, lui, ferme la porte à une candidature en 2027. L'ancien ministre affirme qu'il n'est pas candidat. Mission accomplie, une semaine après sa première historique, Sophie Adonneau a effectué hier une deuxième sortie à l'extérieur de la Station Spatiale Internationale pour terminer cette fois d'y remplacer une antenne défectueuse. Elle était l'idole de la country, la chanteuse américaine Dolly Parton est décédée, elle avait 80 ans. Les réactions sont nombreuses, le président américain a ordonné que les drapeaux soient mis en berne sur les bâtiments publics des États-Unis pendant une semaine. Et puis sport et football, tenu en échec en Turquie, l'Olympique Lyonnais reçoit ce soir le Fenerbahçe pour le match retour des barrages qualificatifs de la Ligue des Champions. Début du match à 21h.

0: manège à moi sur Demoiselle Etienne Dao. Dans quelques instants, ce sera Tibbs. Take Me Away en programmation sur Demoiselle. James Blunt également avec I'll Be Your Man. Et puis votre agenda loisir en préparation.
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0: James Blunt sur Demoiselle I Beerman.
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0: Les rencontres artistiques, concerts de Dude, rendez-vous au mat demain matin à partir de 11h avec Didier Dufour, Stéphane Devineau, alias Dude bien sûr, hein, qui mêle sonorité africaine et influence folk pour un moment musical tout en douceur et en poésie. Un duo donc intime à découvrir et en plus c'est gratuit. Rendez-vous derrière l'office de tourisme des Mats La Palmyre en Pays Royalais, un atelier de matelotage. Ça se passe du côté de Rochefort. Les libellules à la corderie royale, on troque des nœuds marins classiques contre un peu de fantaisie. Ça se passe demain à partir de 14h30 jusqu'à 16h. Petits et grands apprennent donc à transformer des cordages en jolies libellules décoratives. Toujours sur le thème aquatique, c'est limité à une dizaine de personnes. Pensez donc à vous inscrire. C'est 10€ par personne. Une jolie manière donc de redécouvrir les nœuds marins. On va toujours en Pays Rochefortais. On s'arrête sur le Fort Lupin avec Cécile qui vous présente la manifestation de demain.
2: 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Au programme, architecture militaire, histoire maritime et panorama splendide sur la Charente. 45 minutes d'immersion exclusive dans un monument privé exceptionnel. 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
0: N'oubliez pas la route des Carlets à Fouras à partir de demain, c'est à 14h30 jusqu'à minuit. Et puis un concert au kiosque à Saint-Pierre-d'Oléron. Dernier concert d'ailleurs, place Gambetta à Saint-Pierre à partir de 19h. Le groupe Enlure clôt en beauté le cycle estival de concerts gratuits en plein air.
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2: Nous retrouvons le flash avec Emmanuel Bilouf.
3: Bonjour à tous. Attention, la Charente-Maritime a été placée en alerte orange orage par Météo France. On attend en fin d'après-midi un épisode orageux nécessitant une vigilance particulière avec un risque marqué de phénomènes violents. Plus précisément, un risque de grêle de taille moyenne à grosse entre 2 et 5 cm, une activité électrique intense, des pluies fortes avec des cumuls horaires pouvant atteindre 20-30 mm en une heure, et enfin de fortes rafales de vent jusqu'à 80 à 100 km/h, indique Météo France. Soyez donc particulièrement prudents. Et en raison de ces orages, beaucoup d'événements festifs prévus ce soir risquent fort d'être annulés. À Royan, la municipalité n'organisera pas le dernier summer show de l'année ce soir. Et à Saint-Palais, pas de feu d'artifice. À Saint-Jean-d'Angély, l'activité chirurgicale maintenue à l'hôpital pour le mois de septembre. Lors d'une conférence de presse organisée à l'hôpital angérien, la direction a annoncé le recrutement d'anesthésistes intérimaires, synonyme de maintien de l'activité chirurgicale à l'hôpital. Pour autant, une manifestation de la CGT est maintenue. Elle se déroulera lundi prochain à 14h dans la cour d'honneur de l'hôpital de Saint-Jean-d'Angély. Une enquête sur les loyers du parc privé de L'île d'Oléron, elle est lancée par la communauté de communes avec un double objectif, mieux comprendre et agir en faveur du logement à l'année. Le territoire insulaire est confronté à l'explosion des locations meublées type Airbnb et la raréfaction des logements permettant d'accueillir des jeunes actifs et des familles. Une pression immobilière très forte, les candidats à la location prennent à trouver des logements à des prix accessibles et les entreprises n'arrivent plus à recruter, déplore la communauté de communes. L'enquête s'adresse à tous les locataires d'un logement loué à l'année, vide ou meublé, et aux propriétaires bailleurs sur l'île d'Oléron. Pour répondre au questionnaire, rendez-vous sur le site de la communauté de communes cdc-oléron.com. On compte actuellement 2655 logements locatifs privés sur l'île d'Oléron. Et puis la tristesse de Jeff Dargy, le chanteur et conteur marennais s'est fait voler sa guitare métallique Dobro. Elle l'accompagnait dans ses concerts depuis plus de 20 ans. La guitare a été dérobée dans son atelier vendredi dernier. Jeff a lancé un appel sur les réseaux sociaux qui a entraîné une forte mobilisation. Le voleur qu'il qualifie de croque-fedouille, pauvre diable, et la guitare brillante sont activement recherchées. On passe aux nouvelles du ciel.
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3: Et alors, des orages ?
2: Des orages, c'est si bien annoncé. Un ciel qui tourne à l'orage donc pour cette journée de mercredi. Vigilance orange, orage donc activé pour notre département. Ce sera plus intense hein, dans la nuit de mercredi à jeudi. Une activité électrique intense, du vent également avec des rafales de 80 à 100 km/h attendues, puis un cumul de pluie qui va être assez important. Cet après-midi, le mercure grimpe entre 25 et 28 degrés. Entre Port des Barques, Saint-Palais et Chagny comptaient 25 à 28 degrés. 25 degrés plutôt du côté des Traits et d'Oulus. Demain jeudi, le ciel restera changeant avec quelques ondées le matin et des températures assez stables. Vendredi, le vent soufflera d'ouest et le soleil devrait s'installer largement.
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3: Merci d'avoir suivi ce flash. Excellente matinée sur Demoiselle. Vous êtes avec Mickaël. Le meilleur.

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1: Dans quelques instants, vous avez rendez-vous avec Bruno Mars sur Demoiselle, mais aussi Zawi.
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1: Accompagné par Stéphane, bien sûr, hein, le titre Love Noir sur Demoiselle, à tout de suite.
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0: Bienvenue sur Demoiselle, merci de nous avoir rejoints sur la radio d'ici. Dans quelques minutes, vous avez rendez-vous avec l'actualité. Elle est bien sûr nationale et internationale aux côtés de la rédaction de Demoiselle. Auparavant, bien sûr, on va jeter un petit coup d'œil sur votre météo des plages.
1: Plage.
0: Allez, on va y arriver. Des orages parfois violents sur les plages de notre littoral en deuxième partie de nuit. Et puis, c'est surtout une atmosphère lourde aujourd'hui et un ciel, on va dire, menaçant sur l'ensemble de notre littoral Charentais-Maritime. Une activité donc électrique intense est prévue pour cette fin de journée. Les températures aux alentours des 28 à 30 degrés en ressenti. Un ciel très chargé en nuages et une belle dégradation. Et surtout un vent qui devrait souffler en rafale jusqu'à 70 à 80 km/h sous les averses. Voici les horaires de marée. La mer sera haute tout à l'heure à 16h52 pour être basse à 23h01, coefficient 68, température dans l'eau comptée 21 degrés.
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2: Très content de vous retrouver et vous êtes sur votre radio en Charente-Maritime. Bonnes vacances, si vous êtes au boulot, bien écoutez, on vous accompagne. Il est 11h.
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3: Bonjour à tous. Météo France place 12 départements du Nord-Ouest en vigilance orange aux orages ce mercredi. Cette vigilance débutera en fin de journée face à des orages qui pourront s'accompagner localement de gros grêlons et de rafales de vent puissantes. Sébastien Lecornu attendu à Mayotte aujourd'hui. Le locataire de Matignon doit préciser la reconstruction du département après le passage de l'ouragan Chido il y a plus d'un an. Mais il doit également s'exprimer sur la lutte contre l'immigration illégale. Une visite du Premier ministre qui intervient quelques jours à peine après celle du candidat à la présidentielle Édouard Philippe. Le Parti Socialiste et Place Publique ont ratifié l'accord trouvé sur les modalités de la primaire de la gauche socialiste et démocratique. Elle aura bien lieu en deux tours, les 9, 10 et 16 et 17 octobre, pour désigner leur candidat à la présidentielle. Édouard Philippe compte lui un soutien de plus, celui de Benjamin Haddad. Le ministre chargé de l'Europe, membre du parti Renaissance, l'a annoncé ce matin. Il a déclaré, je cite, « Il est le mieux placé pour rassembler et élargir notre famille politique ». Ce n'est pas du tout mon calendrier. Bruno Le Maire lui ferme la porte à une candidature en 2027. C'est une décision qui ouvre la voie pour d'autres femmes dans le domaine aérien. Le tribunal judiciaire de Bayonne vient de reconnaître l'origine professionnelle du cancer du sein d'une hôtesse de l'air. Le tribunal souligne l'impact du travail de nuit, de l'exposition au rayonnement ionisant et au tabagisme passif de l'hôtesse de l'air. La justice note également qu'il n'existait pas d'autres facteurs génétiques ou liés à l'hygiène de vie pouvant expliquer ce cancer. Elle était l'idole de la country, la chanteuse américaine Dolly Parton est décédée, elle avait 80 ans. Les réactions sont nombreuses, le président américain a ordonné que les drapeaux soient mis en berne sur les bâtiments publics des États-Unis pendant une semaine. Et puis sport et football, tenu en échec en Turquie, l'Olympique Lyonnais reçoit ce soir le Fenerbahçe pour le match retour des barrages qualificatifs pour la Ligue des Champions. Début de la rencontre à 21h.

0: David Guetta sur Demoiselle et Jennifer Lopez dans quelques instants. Save Me Tonight en programmation sur Demoiselle. Il y aura également Oshi Tamarinière, Lewis Capaldi sur la radio d'ici. Et puis vos petites annonces dans les prochaines minutes. A tout de suite.
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1: Ta marinière sur Demoiselle, c'était bien sûr Oshi, à suivre la Russo, mais aussi Lewis Capaldi. Il est temps pour vous de retrouver vos petites annonces.
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1: L'association randonnée autour de Tonnet-Charente organise une randonnée semi-nocturne de 11 km samedi 12 septembre à Tonnet-Charente, donc un départ prévu entre 17h30 et 18h30 du complexe de Tonnet-Charente. Repas par étape, prévoir couverts, assiettes, verres, mais aussi serviettes ainsi que lampes et vêtements réfléchissants. Inscription jusqu'au 29 août, c'est 15€ pour les adultes, 6€ pour les enfants de 8 à 12 ans. Inscription 06 33 14 11 54. Le bridge, le sport cérébral qui crée des liens, c'est à découvrir. Le Bridge Club de la Presqu'île d'Arvers reprend ses activités. Rendez-vous à la maison des associations au-dessus de la médiathèque de La Tremblade. Débutants bienvenus, vous allez pouvoir jouer et progresser tous les mercredis soirs à partir de 19h et samedi après-midi à partir de 14h30. Attention, pour en savoir plus, 06 98 57 59 45. 06 98 57 59 45. L'amicale des marins et marins anciens combattants organise leur traditionnelle églade de moule du côté d'Olé. Ça se passe ce dimanche 30 août au centre d'animation et de loisirs de Marennières-Sebrouage. Le repas comprend notamment des huîtres, éclats de moule, rôti de porc, fromage, dessert, avec participation de 37€ pour les adultes, 19€ pour les enfants plus de 10 ans. Attention, une tombola est également prévue. Vide grenier du collectif de défense de Tonnet-Charente, rue Jean-Paul Sartre. Ça se passe dimanche 30 août, 8h, 18h. Place encore disponible, c'est 3€ le mètre linéaire. 06 40 05 71 54. 06 40 05 71 54. Ça se passe ce dimanche 30 août entre 8h et 18h. Vide-grenier du collectif de défense de Tonnet-Charente, rue Jean-Paul Sartre à Tonnet-Charente. Concert classique et lyrique samedi 29 août à partir de 20h en l'église de Taillan. Réservation sur Eloasso au Prieuré des Arts. Tarif, c'est 12€. L'US Amical Bouliste de Cabario organise à la salle des fêtes son loto. Attention spéciale. Carte cadeau de 20 jusqu'à 400€ de carte cadeau. Ouverture des portes dès 18h30. C'est animé par Cookie. Les planches extérieures sont acceptées. Partie spéciale, tombola à 2€ et bingo. Le carton est à 2€. Formule non partageable entre

entre 6 cartons plus jeu 15 euros, 12 cartons plus jeu 20 euros. Si vous voulez en savoir plus, c'est réservé 06 89 76 84 81. Le Lions Club Royan Doyen organise sa deuxième vente annuelle de livres d'occasion lors du forum des associations de Royan. Samedi 29 août au gymnase Cossec rue Henri Dunant entre 9h et 18h. De la littérature française étrangère, romans, polars, livres, histoires, mais aussi livres anciens, livres d'art, sans oublier les livres en langue anglaise. Les bénéfices seront affectés aux œuvres caritatives du Lions Club Royan Doyen. Attention, lundi 31 août, grande brocante vide-grenier sur le parking du marché central de Royan, organisé par l'association des commerçants et artisans du marché central. Vide-grenier également à Tenay-Charente le dimanche 6 septembre du FC Tenacois entre 8h et 18h au stade municipal, accès exposant à partir de 6h30. Il reste encore quelques places et quelques mètres linéaires à 3 euros. Pensez à vous inscrire au 06 16 81 13 21. Ce jeudi 3 septembre à partir de 18h, vernissage de la nouvelle exposition de l'artiste Thierry Corbeau et ses enfants accompagnés de l'Odyssée Attache à la citadelle du château de Léron. Ça se passe salle du Bastion de la Brèche. Les marcheurs nordiques du pays royanais vous invitent à découvrir leurs activités. Elles vont débuter le 31 août prochain. Un forfait avec 3 séances approche découverte offerte. C'est 10 euros pour le deuxième forfait, c'est-à-dire 3 séances et initiation technique. Attention, c'est tous les lundis, mercredis et vendredis, 9h30, 11h30. Mais aussi pour les personnes qui ont des activités professionnelles le samedi matin, 9h30, 11h30. Si vous voulez en savoir plus, contactez les marcheurs nordiques du pays royanais. 07 78 64 37 62. Autre club qui reprend ses activités, la gymnastique volontaire de Deluce. À partir de ce 7 septembre, les cours reprennent à la salle de Deluce d'Oléron. L'association vous propose cette année 8 cours hebdomadaires avec 3 professeurs diplômés dans chacun leur domaine d'activité sportive spécifique. Le qigong, mais aussi le pilates, le fitness lia, le réveil musculaire, cardio, stretching. Si vous voulez en savoir plus, rendez-vous lors du forum des associations de Deluce. Ça se passe ce samedi 5 septembre. Plus d'informations, rendez-vous à la salle des fêtes.

0: La Russo, tu m'oublieras à l'instant sur Demoiselle. Attention, elle est encore en tournée. Eh bien oui, avec ses amis des années 90-2000 qui ont cartonné. Elle fait des tournées un petit peu de partout en France et ça marche fort. C'était La Russo à l'instant sur Demoiselle. À suivre Tame Impala et Jenny pour le titre Dracula et la bonne nouvelle de Francis Cabrel. Auparavant, Tom Kazak pour les pronostics 11h33.
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2: Bonjour, bonjour à tous. Direction l'hippodrome de Clairefontaine-Deauville et les 4500 mètres du grand steeple chase de la ville de Deauville à l'occasion du Quintet Plus de ce mercredi 26 août 2026. L'allocation sera de 87 000 euros. Ils seront 14 au départ vers 18h30. En tête de notre sélection, le 13, Jouvencel donne toujours le meilleur d'elle-même dans un parcours à placer sur le podium et pourquoi pas sur la plus haute marche. Suivi du 4, Tanzena, en constant progrès depuis ses débuts en compétition. L'As Jour Polaire, que l'on ne présente plus en Paris Société. Le 12, Lacadam, au top de sa condition physique. Et enfin, le 11, Ilof Bambou, peut à très belle cote prendre une place dans la bonne combinaison. Il complétera notre sélection. Une sélection que vous pouvez retrouver sur ma chaîne YouTube Tom Kazak, les pronostics hippiques avec mes dernières minutes. Donc notre choix aujourd'hui, premier le 13, Jouvencel. Second le 4, Tanzena. Troisième l'As, Jour Polaire. Quatrième le 12, Lacadam. Cinquième le 11, Ilof Bambou. Le second choix le 10, le 3 et le 5. Et à vous la fortune!

0: La bonne nouvelle de Francis Cabrel, dans quelques instants Céline Dion, en diffusion. Ed Sheeran, votre météo marine avec Emmanuel Bido également pour l'instant. Coup d'œil sur le streaming et VOD du jour. Le plein d'idées streaming, VOD, films, séries, animés et documentaires au programme pour ce mercredi. La télé-réalité reprend le relais sur Netflix. Love is Blind, Royaume-Uni, saison 3. On reprend le principe bien connu des célibataires qui tentent de trouver l'amour avant même de se découvrir physiquement. Une nouvelle saison a été lancée ce 19 août dernier. Autre proposition Netflix, il faut que Harry se marie. Une émission de rencontre lancée début août également. C'est l'histoire d'Harry Joyce, qui multiplie les rencontres et les prétendantes pour tenter de trouver la bonne personne. Bon streaming.
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0: to be with you sur Demoiselle Mister Big. À suivre l'information nationale et internationale et puis journal local et départemental dans 5 minutes.
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5: Bonjour à tous, nouvelle alerte météo, 12 départements de l'Ouest, de la Sarthe à la Charente sont placés en vigilance orange aux orages. Ils sont attendus en début de soirée et seront accompagnés de grêles et de fortes rafales de vent selon Météo France. Le Parti Socialiste et Place Publique ont ratifié l'accord trouvé sur les modalités de la primaire de la gauche socialiste et démocratique. Elle aura lieu en deux tours, les 9, 10 et 16, 17 octobre pour désigner leur candidat à la présidentielle. Édouard Philippe, lui, compte un soutien de plus, celui de Benjamin Haddad. Le ministre chargé de l'Europe, membre du parti Renaissance, l'a annoncé ce matin. Après le ministre de la Justice, Gérald Darmanin, la porte-parole du gouvernement, Maud Bréjon, et le ministre de la Transition écologique, Mathieu Lefèvre. Il s'agit donc du quatrième ralliement d'un ministre membre du parti présidentiel au candidat Horizon, alors même que le chef de Renaissance, Gabriel Attal, s'est également lancé dans la bataille. Face à la sécheresse, le gouvernement a décidé d'alléger le cahier des charges AOP du fromage. La production des fromages Abondance, Beaufort et Comté en raison de la sécheresse cet été a perturbé l'alimentation des vaches laitières. Ces trois fromages bénéficient d'une appellation d'origine protégée qui impose normalement aux éleveurs de nourrir leurs vaches majoritairement avec de l'herbe issue d'une zone géographique délimitée. Ce drame à Paris, après une altercation, un cycliste a porté des coups de poing au conducteur d'une voiture à travers sa fenêtre et ce dernier a répliqué en lui portant un violent coup de couteau, selon le parquet de Paris. Hospitalisé, la victime a pu sortir de l'hôpital. L'automobiliste qui avait pris la fuite a lui été interpellé. Au Népal, des impressionnantes coulées de boue se sont produites ce matin dans le nord du pays, près de la frontière avec la Chine. Selon la police locale, un premier bilan fait état de 8 morts. Les opérations de sauvetage sont en cours. Sport et football, Lyon joue déjà ce soir le match le plus important de sa saison européenne. Une semaine après le nul à l'aller, un but partout, l'OL accueille les Turcs de Fenerbahçe pour décrocher sa place en Ligue des Champions. Début du match à 21h.
6: Merci, l'information nationale et internationale revient tout à l'heure à midi et demi. Et voici les titres de ce midi 6. L'activité chirurgicale de l'hôpital de Saint-Jean-d'Angély maintenue grâce au recrutement d'intérimaires pour les mois de septembre et d'octobre. Nous entendrons le directeur et les syndicats. Les loyers du parc privé de l'île d'Oléron scrutés à la loupe. La communauté de communes lance une enquête pour faire le point et agir en faveur du logement à l'année. Troisième et dernier jour de festivité aujourd'hui pour Dionyval à Saint-Denis d'Oléron. Vos des sorties dans le quartier d'été. Tour Poitou-Charentes, la première étape remportée par le Belge Milan Fretin. Et puis la météo, prudence, nous sommes en alerte orange orage. A tout de suite après la pub.
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3: Bonjour à tous et donc tout d'abord attention, la Charente-Maritime a été placée en alerte orange orage par Météo France. On attend en fin d'après-midi un épisode orageux nécessitant une vigilance particulière avec un risque marqué de phénomènes violents. Plus précisément, un risque de grêle de taille moyenne à grosse entre 2 et 5 cm. Une activité électrique intense, des pluies fortes avec des cumuls horaires pouvant atteindre 20-30 mm en une heure. Et enfin de fortes rafales de vent jusqu'à 80 à 100 km/h, indique Météo France. Soyez donc particulièrement prudents. Et en raison de ces orages, beaucoup d'événements festifs prévus ce soir risquent fort d'être annulés. À Royan, par exemple, la municipalité n'organise pas le dernier summer show de l'été et à Saint-Palais, pas de feu d'artifice non plus. À Saint-Jean-d'Angély, l'activité chirurgicale maintenue à l'hôpital pour le mois de septembre. Lors d'une conférence de presse organisée à l'hôpital angérien, la direction a annoncé le recrutement d'anesthésistes intérimaires, synonyme de maintien de l'activité chirurgicale à l'hôpital. Une fermeture temporaire de l'activité avec le transfert des opérations programmées à Sainte avait été annoncée par la direction fin juillet, suscitant un certain émoi chez les syndicats. La direction a finalement annoncé avoir recruté des intérimaires pour le mois de septembre et d'octobre. Le recrutement pour le mois de novembre n'est pas encore acté, mais la direction se veut rassurante. Le maintien de l'activité chirurgicale à Saint-Jean-d'Angély est inscrit dans le projet d'établissement du groupement hospitalier. Jérôme Trapeau, le directeur.
4: Et en matière de chirurgie, on a des atouts, c'est d'avoir deux sites chirurgicaux, c'est-à-dire aussi bien le site de recours, qui est sur l'hôpital de Sainte, que le site de Saint-Jean-d'Angély. Au total, on a 10 salles de bloc opératoire sur les deux sites, donc c'est une force. Il y a des travaux qui ont été réalisés sur le site de Saint-Jean-d'Angély, financés par l'Agence régionale de santé, et ça permet d'avoir une inscription dans la durée avec une offre en proximité aussi pour la population. L'objectif est bien d'assurer une offre graduée à la population sur chacun des sites. Donc le cap, il est bien maintenu. On a une activité qui est croissante, qui a augmenté de 7% sur chacun des sites sur les 6 premiers mois de l'année. On peut avoir des fragilités, des incidents de parcours, mais il n'y a pas d'autre sujet que le développement de l'activité chirurgicale sur un bassin de population.
3: L'annonce avait fait bondir la CGT. Le syndicat s'est inquiété que la fermeture puisse devenir définitive. Vincent Trinquart, secrétaire général de l'Union Santé Départementale, se dit soulagé que les postes aient pu être pourvus, mais il se questionne sur l'attitude de la direction face aux besoins de recrutement.
5: Très souvent, il y a eu des problèmes de recrutement d'anesthésistes et on a toujours, quand l'hôpital de Saint-Jean était autonome, il a toujours fait face en trouvant un médecin en intérimaire le temps de pallier un recrutement, mais c'est pas du tout l'intention et là bizarrement ils arrivent à trouver le personnel médical qu'il faut pour pallier à cette absence. Donc soit c'est un problème d'anticipation de la direction et qui a pas su, parce que le médecin qui part, ça fait une année qu'il va partir, donc c'est pas une annonce impromptue. Donc soit c'est un défaut d'anticipation de la direction, soit c'est quelque chose de voulu et qu'on se sert de ça pour fermer la structure.
3: Et une manifestation de la CGT est maintenue lundi prochain à 14h dans la cour d'honneur de l'hôpital de Saint-Jean-d'Angély. Une enquête sur les loyers du parc privé de l'île d'Oléron. Elle est lancée par la communauté de communes avec un double objectif, mieux comprendre et agir en faveur du logement à l'année. Le territoire insulaire est confronté à l'explosion des locations meublées type Airbnb et la raréfaction des logements immobiliers permettant d'accueillir des jeunes actifs et des familles. Une pression immobilière très forte, les candidats à la location peinent à trouver des logements à des prix accessibles. Et les entreprises n'arrivent même plus à recruter, déplore la communauté de communes. Le président Michel Parent souhaite donc inverser la vapeur. L'enquête va permettre de caractériser les niveaux de loyer par typologie de logement, ancienneté du bâti ou date d'entrée dans les lieux du locataire et d'affiner le nouveau programme local de l'habitat, le PLH. Michel Parent.
6: On ne sait pas tout avec précision, mais c'est une enquête que l'on fait pratiquement tous les 3-4 ans pour faire le point de l'évolution notamment du logement démeublé à l'année. C'est un enjeu crucial pour l'île d'Oléron, hein, je l'ai dit, je l'ai répété depuis longtemps. Donc ça nous permet de faire un point assez précis et de voir comment les choses évoluent. On sait que le parc en meublé de tourisme évolue considérablement, hein, puisque en quelques années, on a pris 1500 meublés touristiques de plus. Ça se fait régulièrement au détriment du logement à l'année. Donc là, on a besoin de voir les choses. Et puis en plus, ça nous permettra, à travers l'application de la loi Lemaire, qui va limiter les meublés de tourisme, l'évolution dans les années qui viennent par rapport au logement à l'année.
3: Et le constat sur l'île d'Oléron est déjà très alarmant, malgré les efforts de la communauté de communes pour créer de nouveaux logements à l'année ces dernières années.
6: Il est alarmant et c'est pour ça qu'il y a eu l'opportunité de la loi Lemaire, qui est maintenant appliquée par les communes, qui va freiner donc le développement des meublés de tourisme. Et je me répète, il se fait au détriment du logement à l'année, du logement saisonnier aussi. Et on a pris un certain nombre d'initiatives qui commencent à porter leurs fruits, hein, logement saisonnier, avec notamment les 24 studios qui ont été créés par la mairie de Saint-Denis, avec la résidence hôtelière à Saint-Pierre qui va nous permettre d'avoir, dès avril 2027, 77 studios. C'est pas neutre. Et puis il y a aussi la prime et la conversion qui apportent des résultats très satisfaisants puisque en moins d'un an, on va reconvertir plus de 40 logements donc, qui étaient des logements touristiques en logements à l'année.
3: L'enquête s'adresse à tous les locataires d'un logement loué à l'année, vide ou meublé, et aux propriétaires bailleurs sur l'île d'Oléron. Pour répondre au questionnaire, rendez-vous sur le site de la communauté de communes cdc-oléron.com. On compte actuellement 2655 logements locatifs privés sur l'île lumineuse. On se retrouve dans un instant après la pub, il est midi 13.
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3: On poursuit ce journal avec le troisième et dernier jour pour le festival Dionival à Saint-Denis d'Oléron. L'événement culturel et artistique s'achève aujourd'hui avec encore de nombreux rendez-vous proposés par l'association Dionysart, un festival qui célèbre les arts mais aussi la nature et toutes les richesses du territoire, comme le rappelle Pascal François, le président de Dionysart.
10: On est sur un territoire bien sûr qui est sensible et fragile, Donc la problématique environnementale nous intéresse beaucoup et on veut communiquer vis-à-vis, bien sûr, du grand public. Et on pense qu'en passant par l'art et la musique, ça peut être aussi un biais tout à fait intéressant pour sensibiliser le grand public. Alors, ce qui différencie notre festival, c'est qu'il est, par exemple, multisite, c'est-à-dire qu'on s'intéresse à mettre en valeur les différents sites historiques ou naturels de notre village, c'est-à-dire le port, Chassiron, le centre-bourg, mais les espaces naturels, comme ce qu'on peut trouver, par exemple, à la pointe de l'île à Chassiron.
3: Rendez-vous donc à Saint-Denis-d'Oléron encore aujourd'hui pour la deuxième édition de Dionival. La tristesse de Jeff Dargy, le chanteur et conteur marennais, s'est fait voler sa guitare métallique Dobro. Elle l'accompagnait dans ses concerts depuis plus de 20 ans. La guitare a été dérobée dans son atelier vendredi dernier. Jeff a lancé un appel sur les réseaux sociaux qui a entraîné une forte mobilisation. Le voleur qu'il qualifie de croque-fedouille, pauvre diable, et la guitare brillante sont activement recherchés.
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3: Et on s'intéresse maintenant au cyclisme avec le Tour Poitou-Charentes en Nouvelle-Aquitaine. La première étape hier a été remportée par le Belge Milan Frotin. Ce midi, le peloton s'élance pour la deuxième étape entre Puy-le-Borou et Lezay dans les Deux-Sèvres. On retrouve sur place Patrick Adriensens. Bonjour Patrick.
11: Oui, bonjour Emmanuel, bonjour à toutes et à tous. Et le départ, effectivement, départ fictif a été donné il y a environ une dizaine de minutes. Nous, nous nous trouvons ben là à la sortie de Puy-le-Borou, ce que l'on appelle au kilomètre zéro. D'ici 4 à 5 minutes, c'est le départ réel qui va être donné. Alors, est-ce qu'effectivement, le Belge Milan Frotin va pouvoir récidiver dans les rues de Lezay tout à l'heure et faire un doublé? Ben, il fait partie en tout cas des coureurs à surveiller aujourd'hui. Il n'y aura pas que lui. Paul Penouet, entre autres, qui a fini deuxième hier, va certainement vouloir prendre sa revanche. Et puis, bah, signaler aujourd'hui un non partant. Ils ne sont que 104 au départ, puisque le dossard 81, Maël Guégan de la formation CIC Pro Cycling Academy, n'a pas pris de départ ce matin. Il était dans la chute qui s'est faite dans les derniers kilomètres hier, et donc blessé, il n'a pas pu prendre le départ ce matin. Et puis, il y a un petit clin d'œil également, puisque nous sommes en Charente-Maritime, et donc à côté de La Rochelle. Eh bien, figurez-vous que ce qui ouvre la course, entre guillemets, entre le départ fictif et le départ réel, ce sont tous les jeunes licenciés de l'école du cyclisme du VCCO La Rochelle. Et ce départ fictif est assez long, il fait près de 10 kilomètres. Il y a beaucoup de monde sur le bord de la route, et ben vous pouvez être sûr que tous ces jeunes pousses du VCCO La Rochelle vont vivre un moment, enfin sont en train de vivre un moment absolument inoubliable. Et puis pour ce qui est de la course en elle-même, donc aujourd'hui ça sera l'étape la plus longue, hein, 199 500 km à travers la Charente-Maritime et ensuite les Deux-Sèvres, et une arrivée donc aux environs de 16h30 à Lezay après une grande boucle. On passera une première fois sur la ligne d'arrivée à Lezay, ensuite une boucle de 34 km avant l'arrivée définitive. Voilà donc le programme de la journée, Emmanuel.
3: Merci Patrick, et puis à noter que les coureurs passeront tout à l'heure, hein, tout près de Rochefort, avec entre autres la traversée de Breuil-Magnier aux alentours de 13h. Le Tour Poitou-Charentes en Nouvelle-Aquitaine, c'est à suivre sur Demoiselle. On passe maintenant aux nouvelles du ciel.
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3: Et ça va tonner, attention. Hein.
13: Bah oui, on a quelques éclaircies hein, là encore hein, sur l'ensemble de la Charente-Maritime, mais le ciel va tourner à l'orage en fin de journée. Une vigilance orange aux orages activée pour notre département. Attention, ça ne

0: plongeant avec quelques ondées le matin et puis logiquement vendredi, vent de secteur sud-ouest assez fort avec des rafales de 55 km/h et du soleil qui devrait s'installer.
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0: Le petit pêcheur, Manon Lisa, pour vous accompagner également les White Sound avec le titre Young Woman en programmation. Et puis l'info à partir de 12h30.

Bonjour à tous, nouvelle alerte météo, 12 départements de l'Ouest, de la Sarthe à la Charente sont placés en vigilance orange aux orages. Ils sont attendus en début de soirée et seront accompagnés de grêles et de fortes rafales de vent selon Météo France. Le Parti Socialiste et Place Publique ont ratifié l'accord trouvé sur les modalités de la primaire de la gauche socialiste et démocratique. Elle aura lieu en deux tours, les 9, 10 et 16, 17 octobre pour désigner leur candidat à la présidentielle. Édouard Philippe, lui, compte un soutien de plus, celui de Benjamin Haddad. Le ministre chargé de l'Europe, membre du parti Renaissance, l'a annoncé ce matin. Après le ministre de la Justice, Gérald Darmanin, la porte-parole du gouvernement, Maud Bréjon, et le ministre de la Transition écologique, Mathieu Lefèvre. Il s'agit donc du quatrième ralliement d'un ministre membre du parti présidentiel au candidat Horizon, alors même que le chef de Renaissance, Gabriel Attal, s'est également lancé dans la bataille. Face à la sécheresse, le gouvernement a décidé d'alléger le cahier des charges AOP du fromage. La production des fromages Abondance, Beaufort et Comté en raison de la sécheresse cet été a perturbé l'alimentation des vaches laitières. Ces trois fromages bénéficient d'une appellation d'origine protégée qui impose normalement aux éleveurs de nourrir leurs vaches majoritairement avec de l'herbe issue d'une zone géographique délimitée. Ce drame à Paris, après une altercation, un cycliste a porté des coups de poing au conducteur d'une voiture à travers sa fenêtre et ce dernier a répliqué en lui portant un violent coup de couteau, selon le parquet de Paris. Hospitalisé, la victime a pu sortir de l'hôpital. L'automobiliste qui avait pris la fuite a lui été interpellé. Au Népal, des impressionnantes coulées de boue se sont produites ce matin dans le nord du pays, près de la frontière avec la Chine. Selon la police locale, un premier bilan fait état de 8 morts. Les opérations de sauvetage sont en cours. Sport et football, Lyon joue déjà ce soir le match le plus important de sa saison européenne. Une semaine après le nul à l'aller, un but partout, l'OL accueille les Turcs de Fenerbahçe pour décrocher sa place en Ligue des Champions. Début du match à 21h.

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0: 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Bon après-midi, il est 14h. 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
1: Bonjour à tous, de la Sarthe à la Charente, 12 départements de l'ouest de la France sont placés en vigilance orange aux orages. Ça sera à partir de ce soir. Météo France prévoit un risque de grêle de taille moyenne à grosse entre 2 cm et 5 cm. Un automobiliste de 29 ans interpellé après avoir blessé au couteau un cycliste après une altercation survenue dans le 9e arrondissement de Paris hier. Une enquête pour tentative de meurtre a été ouverte. La victime est sortie de l'hôpital. Moscou a confirmé la venue du patron de la CIA à Moscou hier. S'il y a bien eu des contacts entre les services secrets, aucune rencontre avec le président russe n'a eu lieu, a précisé le Kremlin. Beyoncé, Taylor Swift ou encore Barack Obama aux États-Unis et même ailleurs. Les hommages à Dolly Parton continuent de pleuvoir. Donald Trump annonce que les drapeaux seront mis en berne pendant une semaine en mémoire de la légende de la musique country décédée à 80 ans.

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0: 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Il est 15h. 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
20: Bonjour à tous, de la Sarthe à la Charente, 12 départements de l'ouest de la France sont placés en vigilance orange aux orages. Ça sera à partir de ce soir. Météo France prévoit un risque de grêle de taille moyenne à grosse entre 2 cm et 5 cm. Un automobiliste de 29 ans interpellé après avoir blessé au couteau un cycliste après une altercation survenue dans le 9e arrondissement de Paris hier. Une enquête pour tentative de meurtre a été ouverte. La victime est sortie de l'hôpital. Moscou a confirmé la venue du patron de la CIA à Moscou hier. S'il y a bien eu des contacts entre les services secrets, aucune rencontre avec le président russe n'a eu lieu, a précisé le Kremlin. Beyoncé, Taylor Swift ou encore Barack Obama aux États-Unis et même ailleurs. Les hommages à Dolly Parton continuent de pleuvoir. Donald Trump annonce que les drapeaux seront mis en berne pendant une semaine en mémoire de la légende de la musique country décédée à 80 ans.

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0: Demoiselle avec le nouveau Lewis Capaldi à l'instant, c'était le titre Stay Love. C'est Pierre, je suis ravi de vous retrouver ici en plein cœur de votre mercredi après-midi en Charente-Maritime. Dans un instant, Lenny Marlene et Zazie, vous écoutez Demoiselle, bienvenue. Il est tout juste 16h.
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0: Et à 16h, on fait un point sur l'info nationale et internationale aux côtés d'Arthur Leroux.
2: Bonjour à tous. L'ouest et le sud-ouest de la France s'attendent à une soirée fortement orageuse. Météo France a placé 12 départements en vigilance orange avec un risque de violents orages, de grêles, de fortes pluies et de puissantes rafales de vent. À Mayotte, le Premier ministre Sébastien Lecornu se dit prêt à renforcer la militarisation de la protection de l'archipel face à l'immigration clandestine. L'État veut s'appuyer sur de nouveaux moyens technologiques, notamment des drones tactiques et longue portée, un ballon équipé de capteurs ou encore l'intelligence artificielle. À l'international, Donald Trump a affirmé ne pas croire à la mort de Mojtaba Khamenei, guide suprême iranien depuis la disparition de son père en mars. Ce dernier n'est pourtant jamais apparu publiquement depuis sa prise de fonction, alimentant les spéculations sur son état de santé. Le Premier ministre israélien Benjamin Netanyahou, lui, estime qu'aucun accord diplomatique n'est possible avec les dirigeants iraniens qu'il qualifie de sauvages. Il soutient en revanche la nouvelle campagne de pression économique lancée par Donald Trump contre Téhéran. Et le directeur de la CIA, John Ratcliffe, s'est rendu secrètement à Moscou hier pour la première fois depuis sa prise de fonction en 2025. Selon le Kremlin, il a eu des échanges jugés positifs avec les services secrets russes, sans toutefois rencontrer Vladimir Poutine. Retour en France où un animateur d'Isola 2000 a été mis en examen pour des agressions sexuelles présumées sur deux mineurs de moins de 15 ans. Placé sous contrôle judiciaire, le suspect nie les accusations. D'autres potentielles victimes auraient depuis déposé plainte. Côté sport en cyclisme, c'est la cinquième étape du Tour d'Espagne aujourd'hui avec 173 km au programme. Un profil taillé pour les sprinteurs ou pour une échappée. Et en football, match de qualification pour la Ligue des Champions ce soir pour Lyon qui affronte les Turcs de Fenerbahçe après avoir fait match nul un but partout à l'aller. Le coup d'envoi de la rencontre est prévu à 21h au Groupama Stadium. Et voilà pour l'essentiel de l'actualité, je vous souhaite une excellente fin de journée avec nous.

0: Demoiselle avec la chanteuse norvégienne Lenny Marlin à l'instant, souvenir des années 90.
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0: S'il y a des amateurs de blues, de folk, de rock'n'roll, eh bien rendez-vous demain soir au Rat de la Méduse à Rochefort pour découvrir The Crooked Nails. Le trio propose une musique authentique inspirée de l'old time américain entre blues et folk. Ça se passe donc demain soir au Rat de la Méduse à Rochefort. Concert à partir de 19h30 et bonne nouvelle, c'est totalement gratuit.
2: J'avais pas besoin que quelqu'un me rappelle.
0: Allez, vous restez avec nous dans 10 minutes, vos petites annonces comme chaque jour. Et puis côté musique, Dua Lipa et le dernier Josh Jonathan, c'est ce qui arrive là dans quelques secondes, à tout de suite.
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0: Mesdemoiselles, elle est en train de travailler actuellement sur son 4e album, Dua Lipa. À l'instant, c'était le titre Love Again. Vous restez avec nous là pendant que vous rentrez à la maison. On va écouter dans un instant Seal et le nouveau Tibbs. Pour le moment, eh bien, on s'arrête sur vos petites annonces et on voit tout ça avec Mika.
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2: L'association randonnée autour de Tonnet-Charente organise une randonnée semi-nocturne de 11 km samedi 12 septembre à Tonnet-Charente donc, un départ prévu entre 17h30 et 18h30 du complexe de Tonnet-Charente, repas par étape, prévoir couverts, assiettes, verres, mais aussi serviettes ainsi que lampes et vêtements réfléchissants. Inscription jusqu'au 29 août, c'est 15 euros pour les adultes, 6 euros pour les enfants de 8 à 12 ans. Inscription 06 33 14 11 54. Le bridge, le sport cérébral qui crée des liens, c'est à découvrir. Le Bridge Club de la Presqu'île d'Arvert reprend ses activités. Rendez-vous à la maison des associations au-dessus de la médiathèque de La Tremblade. Débutants bienvenus, vous allez pouvoir jouer et progresser tous les mercredis soirs à partir de 19h et samedi après-midi à partir de 14h30. Attention,

pour les enfants plus de 10 ans. Attention, une tombola est également prévue. Vide grenier du collectif de défense de Tenay-Charentes, rue Jean-Paul Sartre. Ça se passe dimanche 30 août, 8h, 18h. Place encore disponible, c'est 3€ le mètre linéaire. 06 40 05 71 54. 06 40 05 71 54. Ça se passe ce dimanche 30 août entre 8h et 18h. Vide grenier du collectif de défense de Tenay-Charentes, rue Jean-Paul Sartre à Tenay-Charentes. Concert classique et lyrique samedi 29 août à partir de 20h en l'église de Taillan. Réservation sur Eloasso au Prieuré des Arts. Tarif, c'est 12€. L'US Amical Bouliste de Cabario organise à la salle des fêtes son loto. Attention, spéciale carte cadeau de 20 jusqu'à 400€ de carte cadeau. Ouverture des portes dès 18h30. C'est animé par Cookie. Les planches extérieures sont acceptées. Partie spéciale, tombola à 2€ et bingo. Le carton est à 2€. Formule non partageable, entre autres 6 cartons plus jeu 15€, 12 cartons plus jeu 20€. Si vous voulez en savoir plus, c'est réservé. 06 89 76 84 81. Le Lions Club Royan Doyen organise sa deuxième vente annuelle de livres d'occasion lors du forum des associations de Royan. Samedi 29 août au gymnase Cossec rue Henri Dunant, entre 9h et 18h. De la littérature française étrangère, romans, polars, livres, histoires, mais aussi livres anciens, livres d'art, sans oublier les livres en langue anglaise. Les bénéfices seront affectés aux œuvres caritatives du Lions Club Royan Doyen. Attention, lundi 31 août, grande brocante vide-grenier sur le parking du marché central de Royan, organisé par l'association des commerçants et artisans du marché central. Vide-grenier également à Tenay-Charentes le dimanche 6 septembre du FC Tenacois, entre 8h et 18h au stade municipal, accès exposant à partir de 6h30. Il reste encore quelques places et quelques mètres linéaires à 3€. Pensez à vous inscrire au 06 16 81 13 21. Ce jeudi 3 septembre à partir de 18h, vernissage de la nouvelle exposition de l'artiste Thierry Corbeau et ses enfants accompagnés de l'Odyssée Attache à la citadelle du château de Léron. Ça se passe salle du Bastion de la Brèche. Les marcheurs nordiques du pays royanais vous invitent à découvrir leurs activités. Elles vont débuter le 31 août prochain. Un forfait avec 3 séances approche découverte offerte. C'est 10€ pour le deuxième forfait, c'est-à-dire 3 séances et initiation technique. Attention, c'est tous les lundis, mercredis et vendredis, 9h30, 11h30. Mais aussi pour les personnes qui ont des activités professionnelles le samedi matin, 9h30, 11h30. Si vous voulez en savoir plus, contactez les marcheurs nordiques du pays royanais. 07 78 64 37 62. Autre club qui reprend ses activités, la gymnastique volontaire de Deluce. À partir de ce 7 septembre, les cours reprennent à la salle de Deluce d'Oléron. L'association vous propose cette année 8 cours hebdomadaires avec 3 professeurs diplômés, dont chacun dans chacun leur domaine d'activité sportive spécifique. Le qigong, mais aussi le pilates, le fitness lia, le réveil musculaire, cardio, stretching. Si vous voulez en savoir plus, rendez-vous lors du forum des associations de Deluce. Ça se passe ce samedi 5 septembre. Plus d'informations, rendez-vous à la salle des fêtes. Donc.

0: temps de s'arrêter.
1: Demoiselle avec Gaëtan Roussel, hein, qui poursuit d'ailleurs son aventure en solo. Son album Marjolaine connaît une nouvelle vie avec une édition de luxe. Elle est sortie en mai et le chanteur lui continue eh bien, sa tournée partout en France. C'était le titre Help Myself à l'instant.
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1: Et si ce soir vous êtes du côté de l'île d'Oléron, eh bien direction Saint-Denis pour une séance de cinéma. Rendez-vous pour découvrir le film événement de cet été, L'Odyssée. C'est le dernier Christopher Nolan. C'est à voir donc ce soir du côté de la salle L'Escale de Saint-Denis. Début de la séance à 21h. Nous on va parler séries dans les prochaines secondes, les nouveautés. Séries qui arrivent demain sur vos plateformes. Rendez-vous dans une dizaine de minutes. Et puis côté musique, que du bon pour vous là pour rentrer à la maison. Matt Pokora avec Les Planètes. Et puis ce que vous entendez derrière moi, c'est le nouveau Madonna avec Sabrina Carpenter. Bring Your Love, c'est ce qui arrive dans une seconde. Bougez pas.
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0: Demoiselle, il passera pas très très loin de la Charente-Maritime. Rendez-vous le 19 septembre prochain du côté de Bordeaux à l'occasion de sa tournée. C'était Matt Pokora à l'instant avec le titre Les Planètes. 16h50 à suivre ici dans votre grande débauche. Les infos bien évidemment à 17h. Juste avant, on a le nouveau titre des Katsai qui arrive. Et tout de suite, eh bien voici les sorties séries pour demain. Et en nouveauté pour demain, jeudi, eh bien on commence avec Les Évaporés. C'est la saison 1 qui arrive sur la plateforme France.tv. Et Star Bazin, commandante de police à Nantes, découvre que son mari a mystérieusement disparu. La police refuse d'enquêter, considérant qu'il a le droit de disparaître. Esther rejoint alors deux civils spécialisés dans ses affaires et part à la recherche des Évaporés. Les Évaporés, saison 1, donc à voir demain sur la plateforme France.tv. Et puis sur Netflix, vous avez la saison 3 demain de Beauty in Black. Après les révélations explosives de la saison 2, Kimmy prend davantage de pouvoir au sein de l'Empire Bellary. Mais les trahisons et les règlements de compte s'intensifient tandis que Jules poursuit sa quête de vérité. Une troisième saison donc encore plus sombre et pleine de rebondissements. C'est donc à voir sur Netflix la saison 3 de Beauty in Black. Vous restez bien avec nous, la suite donc dans un instant avec Katsai et les infos dans 10 minutes. A tout de suite.
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0: Allez, on est reparti pour une nouvelle heure ici sur Demoiselle, branchée sur l'appli ou la radio avant d'arriver à la maison. On va écouter Boulevard Désert et Teddy Swims dans un instant. Demoiselle, bienvenue, il est 17h.
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0: Le point sur l'info nationale et internationale à 17h. On voit tout ça avec Arthur Leroux.
2: Bonsoir à tous. Météo France annonce le retour de violents orages. Demain, 15 départements seront placés en vigilance orange et 12 départements restent également en orange ce soir. La Corse, elle, sera placée en vigilance orange canicule dès demain. Du côté de Mayotte, le Premier ministre Sébastien Lecornu se dit prêt à renforcer la militarisation de la protection de l'archipel face à l'immigration clandestine. L'État veut s'appuyer sur de nouveaux moyens technologiques, notamment des drones tactiques et longue portée, mais aussi un ballon équipé de capteurs ou encore l'intelligence artificielle. Meta va limiter par défaut l'usage d'Instagram et de Facebook des moins de 18 ans dans 29 États américains à 2 heures quotidiennes cumulées. L'accès sera bloqué de minuit à 6 heures hors messagerie et les notifications seront coupées la nuit et pendant les cours. Donald Trump, lui, a affirmé ne pas croire à la mort de Mojaba Khamenei, guide suprême iranien depuis la disparition de son père en mars. Ce dernier n'est pourtant jamais apparu publiquement depuis sa prise de fonction, alimentant ainsi les spéculations sur son état de santé. En ce qui concerne le directeur de la CIA, John Ratcliffe, il s'est rendu secrètement à Moscou hier pour la première fois depuis sa prise de fonction en 2025. Selon le Kremlin, il a eu des échanges jugés positifs avec les services secrets russes sans toutefois rencontrer Vladimir Poutine. Retour en France où un animateur d'Isola 2000 a été mis en examen pour des agressions sexuelles présumées sur deux mineurs de moins de 15 ans. Placé sous contrôle judiciaire, le suspect nie les accusations et d'autres potentielles victimes auraient depuis déposé plainte. On poursuit avec du sport et du cyclisme. Cinquième étape du Tour d'Espagne aujourd'hui avec 173 km au programme. Un profil taillé pour les sprinteurs ou bien pour une échappée. Et enfin en football, match de qualification pour la Ligue des Champions ce soir pour Lyon qui affronte les Turcs de Fenerbahçe après avoir fait un but partout à l'aller. Le coup d'envoi de la rencontre est prévu à 21h au Groupama Stadium.

0: Demoiselle, on est là chaque après-midi avec vous, encore peut-être au boulot ou alors dans la voiture, là vous rentrez à la maison en Charente-Maritime. C'était Teddy Swims à l'instant, Mr. Know It All. Demain, jeudi, si vous êtes du côté du pays Saint-Thé, eh bien direction Sainte, tout simplement, pour un atelier créatif pas comme les autres.
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0: Et c'est un atelier que vous allez pouvoir faire avec les enfants de 7 à 12 ans. Ils vont partir à la découverte des collections du musée archéologique avant de créer leur propre passe-tête gallo-romain. Rendez-vous donc demain après-midi à 14h30 pour environ 1h30 d'atelier. Une façon donc ludique de se mettre dans la peau des Romains. C'est donc à vivre demain après-midi du côté de Sainte.
2: C'est pas si facile.
0: Et demoiselle du côté de Sainte d'ailleurs, vous nous écoutez sur le 102.3. Vous restez avec nous dans 10 minutes, l'info d'ici qui revient avec l'essentiel. Et puis côté musique, Boulevard des Arts et Carbone avec C'est pas si facile. A tout de suite.
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1: Demoiselle avec un groupe qui était présent du côté de Saint-Trojan mercredi dernier à l'occasion d'une soirée festive. C'était Boulevard Désert et leur nouveau titre, c'est pas si facile. Vous restez bien avec nous dans un quart d'heure, vos idées loisirs pour demain jeudi en Charente-Maritime. Justement, on va écouter Elena et Taylor Swift. Et tout de suite, 17h15, c'est l'heure de retrouver l'info d'ici.
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1: C'est l'heure de votre essentiel présenté par Adrien Vivenne. Bonsoir Adrien.
3: Bonsoir Pierre, bonsoir à tous. Et alerte orange aux orages en Charente-Maritime avec le passage ce soir et cette nuit d'un épisode orageux nécessitant une vigilance particulière et avec un risque marqué de phénomènes violents. Plus précisément, un risque de grêle de taille moyenne à grosse entre 2 et 5 cm. Une activité électrique intense, des pluies fortes avec des cumuls horaires pouvant atteindre 20 à 30 mm en une heure et enfin des fortes rafales de vent attendues jusqu'à 80 à 100 km/h, indique Météo France. Le trafic ferroviaire est également impacté par l'alerte orange. La SNCF annonce la suppression de certains TER. À partir du début de soirée dans le département, et des répercussions sont également attendues demain matin avec l'encombrement des voies par de possibles chutes d'arbres. Soyez prudents et vérifiez bien vos horaires de train avant de partir pour la gare. Autre alerte dans le département, c'est celle au Bahin avec un risque maximal pour demain et vendredi. Elle concerne 5 communes du département, les plages de 5 communes du département. Ça sera Grand Village, Saint-Georges-d'Oléron, Saint-Trojan, La Tremblade et Les Mattes. La baignade en dehors des zones surveillées est fortement déconseillée. En Charente-Maritime, entre le 1er mai et le 15 juillet, 6 personnes ont perdu la vie. Suite à une noyade selon les chiffres de Santé publique France. Et rien à voir avec les orages et les baïnes, mais un phénomène d'inondation est survenu aujourd'hui en début d'après-midi à Médy dans le secteur de Royan 2 sur la route départementale 750 sur la rue de Lavoisier. Une vidéo a été diffusée sur la page Facebook de notre partenaire Infotrafic 17. Une arrivée soudaine d'eau liée à une rupture de canalisation de 450 millimètres d'eau du château d'eau qui alimente le réseau d'eau publique, indique le 10-17. Les services techniques d'eau 17 sont intervenus sur place. Un été que les pêcheurs de la loutre rochefortaise n'oublieront pas. Ils sont intervenus ces dernières semaines à plusieurs reprises pour des opérations de sauvetage de poissons et notamment de grosses interventions des derniers jours. Pour récupérer des carpes et des sandes qui se trouvaient en grande difficulté des opérations de sauvetage qui se sont déroulées à La Bonne, dans le marais de Rochefort et dans le parc de La Forêt, des poissons qui sont particulièrement souffert cet été avec les canicules à répétition, la sécheresse. L'impact a concerné en particulier les petits canaux. Jean-Luc Fougeroux, le trésorier adjoint de la loutre rochefortaise.
4: Normalement, les poissons sont restés dans les grands canaux donc principaux. Donc il n'y a pas trop de problèmes, mais on espère qu'il n'y a pas trop de mortalité non plus. On verra ça, on va le voir à la fin de l'année, la saison fraîche, quand le cardacier commencera à naviguer, voir s'il reste encore du cardacier. Beaucoup de poissons sont morts dû à la sécheresse et au manque d'eau, ça c'est sûr. Et surtout les petits canaux adjacents qui sont impactés, effectivement, pour garder de l'eau dans les canaux principaux, pour pouvoir irriguer un peu partout. Et c'est ces petits canaux qui sont impactés et puis ils sont vidés de leur eau. Et malheureusement, c'est là où est le poisson. On s'aperçoit que le poisson il n'est pas souvent dans les grands canaux, et souvent c'est dans les petits canaux et c'est là où il souffre.
3: Et si vous constatez des poissons en difficulté, vous pouvez contacter la loutre rochefortaise sur son site internet et sur les réseaux sociaux.
1: Merci Adrien. On passe tout de suite à la météo marine qu'on imagine agitée.
3: Absolument Pierre, avec un avis de grand frais valable de 18h aujourd'hui jusqu'à jeudi minuit avec des vents atteignant localement 7 Beaufort sous des orages avec de fortes à violentes rafales attendues. Les prévisions pour cette nuit, un vent de sud-ouest dominant 3 à 5 Beaufort avec de fortes à violentes rafales sous les orages. On vous l'a dit, une mer peu agitée, une houle non significative, puis d'ouest à sud-ouest 0,50 m à 1 m en fin de nuit avec un temps nuageux et des averses et des orages dans la soirée et une visibilité mauvaise sous les orages. Les prévisions pour la journée de demain, pas d'avis de grand frais prévu. un vent de sud à sud-ouest dominant 2 à 4 Beaufort, revenant est en fin de journée avec une mer devenant peu agitée à agitée, une houle d'ouest 0,50 m à 1 m, s'amplifiant 1 m à 1,50 m en fin de matinée, un temps nuageux, quelques averses parfois orageuses et une visibilité moyenne sous les averses. À Saint-Denis d'Oléron, la marée basse 11h13, haute à 17h17, coefficient de marée 74 et 78.
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3: Merci d'avoir suivi ce flash retour dans l'information locale et départementale à 18h15 avec le journal.
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1: Merci Adrien, à tout à l'heure pour en effet le journal. Il est 17h20, vous êtes encore au boulot, plein de courage pour cette fin de journée. Si vous êtes dans les voitures, vous rentrez à la maison, soyez prudents. La suite, Elena dans 3 minutes, après Taylor Swift, tout de suite.

0: The Time of My Life, c'est le nouveau titre de Benson Boone à l'instant sur Demoiselle. Vous restez avec nous dans la grande débauche, là il est 17h30, à suivre dans les prochaines secondes Dido et Ambre avec son titre Je me demande. Pour le moment, eh bien c'est l'heure de retrouver votre agenda loisir comme chaque soir.
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0: Allez, quelques idées de sortie pour demain, jeudi 27 août, et on commence en pays Rochefortais. Si vous avez envie d'une sortie originale au bord de l'océan, eh bien direction Foura pour la route des Carlets. Dès 14h30, découvrez ces cabanes emblématiques et échangez avec leurs propriétaires. Puis à la tombée de la nuit, place un concert à une magnifique mise en lumière des Carlets. Une expérience gratuite donc à vivre demain, jeudi 27 août, du côté de Foura. Toujours demain, les enfants vont pouvoir laisser parler leur créativité avec les stages de cirque du côté de la Chapelle des Pots, on est en Pays Santé. Jusqu'au 28 août, les 4 à 12 ans s'initient ou se perfectionnent en acrobatie, en jonglerie, en équilibre et en expression scénique. Une semaine ludique et bienveillante avec même une restitution en fin de stage. Avis aux fans de super-héros, Spider-Man Brand New Day débarque au cinémat. On est évidemment au Mat La Palmière, en rendez-vous demain soir à 20h30. Une séance à ne pas manquer pour les amateurs d'action et de Marvel. Et puis enfin, du côté du pays Marraine Oléron, embarquée pour un voyage dans l'histoire avec une conférence consacrée à l'Orient Express. JP Chaboche vous invite à découvrir ce train mythique demain soir à 21h à l'auditorium de la Brée-les-Bains. L'entrée est libre et sans réservation. Une belle soirée culturelle à partager avec un chapeau au profit d'associations oléronaises. Voilà pour quelques idées de sortie.

0: Mademoiselle avec un titre qui a marqué l'année 2008. C'était le titre de Dido, Don't Believe in Love, à l'instant. Dans un instant, le retour de Void. Pour le moment, eh bien, on prend la direction du casino, comme tous les soirs.
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0: Allez, dans une dizaine de minutes, même si le temps ne va pas forcément s'y prêter, on va s'intéresser à votre météo des plages pour demain. Et puis côté musique, le meilleur pour vous là pour rentrer à la maison en Charente-Maritime. On a pour vous avant 18h Superbus et Alex Warren. C'est ce qui arrive dans les prochaines secondes. Restez bien avec nous, à tout de suite.
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0: Demoiselles, on est avec vous pour refermer cette journée de mercredi avec à l'instant Rory et Superbus. C'était le titre Butterfly. Dans 10 minutes, c'est le retour de la rédaction dans votre grande débauche avec Arthur Leroux. On va faire un point sur l'info nationale et internationale. Juste avant, c'est Ellie Goulding qui arrive avec Love Me Like You Do. Et tout de suite, eh bien, place à votre météo des plages. Bon, on imagine que demain, ça sera pas forcément la journée pour aller à la plage, mais on s'intéresse tout de même.
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0: Et on file pour la journée de demain sur la plage des Bonnes. On est du côté de Saint-Georges-d'Oléron. On est entre les secteurs de Domino et des sables vignés. Elle est plutôt intéressante cette plage hein, si vous aimez le surf, le bodyboard ou simplement regarder les vagues. Bon, demain c'est vraiment pas la journée pour aller se baigner. Des risques d'orage sont à prévoir pour cette journée de jeudi, accompagnée même de quelques gouttes. La mer quant à elle sera peu agitée pour demain avec un indice UV à 5. Marée basse à 11h13. Elle sera haute à 17h17 avec des coefficients de marée qui remontent petit à petit, 74 et 78.
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0: ces demoiselles que vous écoutez, soyez les bienvenus. C'est Pierre, je vous souhaite un bon début de soirée en Charente-Maritime avec à suivre le meilleur des hits, Pierre Demar et Ed Sheeran. C'est ce qui arrive là dans quelques secondes. 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
0: Et à 18h, Arthur Leroux pour l'info nationale et internationale.
2: Bonsoir à tous. Météo France a annoncé le retour de violents orages. Dès demain, 15 départements seront placés en vigilance orange et 12 sont déjà dans cette situation ce soir. La Corse, elle, sera placée en vigilance orange canicule. À l'approche de la rentrée, 63% des Français se disent inquiets face à la situation du pays. 9 sur 10 estiment que la France va mal et les incendies, la canicule, la sécheresse ou encore la hausse du carburant ont particulièrement marqué l'été. Malgré tout, c'est le pouvoir d'achat qui apparaît comme leur principale priorité. Depuis Mayotte, le Premier ministre Sébastien Lecornu s'est dit prêt à renforcer la militarisation de la protection de l'archipel face à l'immigration clandestine. L'État veut s'appuyer sur de nouveaux moyens technologiques, notamment des drones tactiques et longue portée. Et dans 29 États américains, Meta va limiter par défaut l'usage d'Instagram et de Facebook pour les moins de 18 ans à 2 heures quotidiennes cumulées. L'accès sera bloqué de minuit à 6 heures hors messagerie et les notifications seront coupées la nuit et pendant les cours. Donald Trump, de son côté, a affirmé ne pas croire à la mort de Mojtaba Khamenei, guide suprême iranien depuis la disparition de son père au mois de mars. Ce dernier n'est pourtant jamais apparu publiquement depuis sa prise de fonction, alimentant ainsi les spéculations sur son état de santé. Retour en France où un animateur d'Isola 2000 a été mis en examen pour des agressions sexuelles présumées sur deux mineurs de moins de 15 ans. D'autres potentielles victimes auraient depuis déposé plainte. Le suspect lui a été placé sous contrôle judiciaire et nie les accusations. Côté sport en cyclisme, Mathieu Brennan s'est imposé au sprint sur la cinquième étape du Tour d'Espagne. Tadej Pogacar conserve le maillot de leader. Et enfin du football avec un match de qualification pour la Ligue des Champions ce soir pour Lyon qui affronte les Turcs de Fenerbahçe après avoir fait match nul un but partout à l'aller. Le coup d'envoi de la rencontre est prévu à 21h au Groupama Stadium. Voilà pour l'essentiel de l'actualité, je vous souhaite une excellente soirée à notre écoute.

0: Repeat It, c'est le nouveau Ed Sheeran et Martin Garrix à l'instant.
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0: Demain soir, direction Saujon pour une balade pas comme les autres. Vous allez pouvoir monter à bord du train des Loupiottes et laissez-vous embarquer pour une expérience féerique à la tombée de la nuit. Une sortie donc originale à partager en famille. Le train des Loupiottes, c'est donc du côté de Saujon. Vous avez toutes les infos sur traindesmouettes.fr. Dans un instant, le journal de l'info d'ici, ça sera 18h15. Et côté musique, Pierre Demar arrive avec le titre « Je pense à vous ». On marque une pause et on revient juste après ça, tout de suite.
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0: Il a signé son grand retour il y a quelques semaines avec ce titre, c'était Je pense à vous, Pierre Demar sur Demoiselle. 18h14, bienvenue si vous nous rejoignez dans la grande débauche, dans un instant Miley Cyrus, et tout de suite c'est l'heure de retrouver votre journal de l'info d'ici.
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0: Et voici les titres de l'actualité en Charente-Maritime de ce mercredi 26 août.
3: À Saône-et-Charente, les travaux du pont suspendu vont démarrer. À partir du 14 septembre, un chantier de 2 ans pour la première phase des travaux pour changer totalement le tablier du pont. Les pêcheurs de la Loutre Rochefortaise ont sorti leur épuisette pour sauver de nombreux poissons en détresse. Avec la sécheresse et les épisodes canicules, ils sont intervenus à plusieurs reprises. Et enfin, objectif Paraguay et les championnats du monde pour l'équipe artistique de roller de Rochefort, l'UPAR, a réussi à collecter 34 000 euros en un temps record. Et enfin, la météo alerte orange aura aux orages en cours pour ce soir et demain matin.
0: Le journal Adrien Vivienne, bonsoir.
3: Bonsoir Pierre, bonsoir à tous. Et on vous en parlait, hein, l'alerte orange orage en Charente-Maritime avec le passage ce soir et cette nuit d'un épisode orageux nécessitant une vigilance particulière avec un risque marqué de phénomènes violents, plus précisément un risque de grêle de taille moyenne à grosse entre 2 et 5 cm, une activité électrique intense, hein, des éclairs et des pluies fortes avec des cumuls horaires pouvant atteindre jusqu'à 20 à 30 mm en une heure. Et enfin, de fortes rafales de vent sont attendues jusqu'à 80 à 100 km/h, indique Météo France. Le trafic ferroviaire est également impacté par cette alerte orange. La SNCF annonce la suppression de certains TER dans le département à partir du début de soirée, avec des répercussions attendues jusqu'à demain matin, avec l'encombrement possible des voies par des chutes d'arbres. Soyez donc prudents et vérifiez bien vos horaires de train avant de partir demain matin. Autre alerte dans le département, attention aux baïnes avec un risque maximal pour demain et vendredi. Elle concerne les plages de 5 communes, Grand Village Plage, Saint-Georges-d'Oléron, Saint-Trojan, La Tremblade et Les Mattes. La baignade en dehors des zones surveillées est fortement déconseillée. En Charente-Maritime, entre le 1er mai et le 15 juillet, 6 personnes ont perdu la vie suite à une noyade, selon les chiffres de Santé publique France. Et rien à voir avec les orages, mais un phénomène d'inondation est survenu aujourd'hui en début d'après-midi à Médie dans le secteur de Royan 2 sur la route départementale 750 et sur la rue de Lavoisier. Une vidéo a été diffusée sur la page Facebook de notre partenaire Infotrafic 17. Une arrivée soudaine d'eau liée à une rupture de canalisation d'eau du château d'eau qui alimente le réseau d'eau publique, indique le 10-17. Les services techniques d'eau 17 sont intervenus sur place. Un été que les pêcheurs de la Loutre Rochefortaise n'oublieront pas. Ils sont intervenus ces dernières semaines à plusieurs reprises pour des opérations de sauvetage de poissons et notamment avec 2 grosses interventions lors des derniers jours pour récupérer des carpes et des cendres qui se trouvaient en grande difficulté, des opérations de sauvetage qui se sont déroulées à La Bonne, dans le marais de Rochefort et dans le parc de la Forêt. Jean-Luc Fougeroux, le trésorier adjoint de la Loutre Rochefortaise.
4: C'est la première fois qu'on voit ce genre de phénomène. À La Bonne, un riverain nous a appelé parce que le fossé passe derrière chez lui. Et au parc La Forêt, c'est le référent du conseil de quartier qui nous a envoyé un mail. Comme quoi, il y avait des poissons qui commençaient à manquer d'eau. On va se rendre compte sur place comment est le fossé, s'il est déjà si c'est accessible sans danger, parce qu'on descend dedans. Donc on a un collègue qui met ce qu'on appelle un wader, c'est une combinaison étanche pour descendre. Et puis avec des grandes épuisettes, on arrive à récupérer les poissons en raclant le fond, c'est assez difficile parce que c'est assez physique. Et on les récupère comme ça, on les met dans une poubelle d'eau douce et on essaie de les remettre dans un canal adjacent, là où il y a de l'eau. Ce sont des carpes qu'on a sauvées le plus. À la Beaune, on a dû en sauver une vingtaine à peu près. Et au parc La Forêt, une cinquantaine, dont une bonne dizaine de plus de 2 kilos.
3: Des poissons qui ont particulièrement souffert cet été avec les canicules à répétition, à la sécheresse et à l'impact à concerner en particulier les petits canaux. Et si vous constatez des poissons en difficulté, vous pouvez contacter la loutre Rochefortaise sur son site internet et sur les réseaux sociaux. À Thonay-Charentes, les travaux du pont suspendu démarrent bientôt. Début du chantier 14 septembre pour la première phase des travaux qui doit durer 2 ans. Elle concerne le tablier du pont avec les structures métalliques et le plancher en bois qui le composent. L'ensemble va être démonté par tronçons, débarrassé du plomb et de l'amiante, puis remplacé. Tanguy Picard, responsable des services techniques de la commune de Thonay-Charentes.
5: Effectivement, on va déposer par tronçon de 5 mètres environ l'ossature du pont suspendu, faire descendre jusque dans une barge qui attendra sous le pont avant de transporter tous ces éléments vers une zone située près du port de Thonay-Charentes. Les éléments seront manutentionnés essentiellement avec une grue qui sera située le long du quai Auriol-Roy-Brie sur Thonay-Charentes.
3: Autre élément concerné par la rénovation, c'est les arches métalliques au sommet des piles du pont. Tanguy Picard.
5: Alors les pylônes qui supportent tout le poids du pont suspendu seront effectivement...
6: Les câbles notamment.
5: Les câbles qui eux-mêmes supportent le pont suspendu et le platelage seront repris sur place avec une substitution des éléments corrodés, oxydés, pour remettre ces éléments-là dans leur état d'origine.
3: Conséquence également des travaux, c'est la circulation qui va être durablement modifiée dans Thonay-Charentes, au pied du pont, mais aussi en venant de Cabario. Le passage de la ligne de bus A et de la collecte des déchets est également modifié dans le secteur du pont. Une réunion publique est organisée ce jeudi à la salle des fêtes à partir de 19h pour revenir avec les riverains sur les travaux et sur les perturbations qu'ils vont provoquer. Le coût total de cette première phase, 9 millions d'euros hors taxes, dont 6 millions ont été financés par des subventions. Et un tour de force pour le club de roller artistique de Rochefort. Elles partiront bien au Paraguay en octobre prochain pour participer au World Skate Game, en quelque sorte les Jeux Olympiques de la discipline. L'UPAR, l'Union des patineurs artistiques de Rochefort, avait besoin de 34 000 euros pour pouvoir payer le vol et les nombreux frais à venir. Et les filles ont réussi à réunir la somme en seulement quelques semaines au cœur de l'été. Un véritable élan de générosité. Delphine Laclotre, la coach de l'équipe.
7: C'est incroyable. Nous, on n'en revient pas parce que c'est vraiment le fait de la générosité des gens. Les commerçants, notamment les commerçants de Rochefort, mais aussi de Saintes, de Surgères, aux alentours, qui nous ont aidés en mettant une tirelire, en parlant de nous. Ça a beaucoup rapporté. Et puis oui, voilà, le bouche à oreille, on a communiqué sur les réseaux, tout le monde en parlait et on a eu beaucoup, beaucoup de dons des entreprises. C'est incroyable, surtout sur un mois d'août, qui est un mois un petit peu mort, où les gens sont en vacances, les entreprises un peu fermées. Et du coup, en un mois, on a réussi à récolter 34 000 euros. C'est un sport qui est relativement peu connu. Donc, les gens se sont intéressés à notre discipline. Et ça, déjà, c'était formidable parce que ça permet aussi de faire connaître le sport, connaître qu'il y a un club à Rochefort et qui fonctionne plutôt pas mal. Et du coup, ensuite, en disant en plus nos palmarès, nos résultats, le fait qu'on ait fait les championnats d'Europe et la Coupe du Monde cette année, les gens, ils se sont dit, c'est pas possible qu'ils ne puissent pas participer au championnat du monde. Et là, d'autant plus que c'est World Skate Games cette année, c'est-à-dire un peu nos JO entre guillemets. Donc, c'est vraiment une chance incroyable qu'on puisse y participer.
3: Les patineuses rochefortaises vont

0: Jeudi, c'est tout de suite dans les quartiers d'été.
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0: Et en Pays Marraine, Oléron, à Saint-Georges d'Oléron, vous pouvez participer au jeudi de Boyard avec le marché des créateurs, art de rue et chassiers et spectacles de feu et bal populaire à partir de 22h30. Ça se passe à Boyardville. Et à Dolus d'Oléron, soirée ciné plein air à la Caillitière avec la projection du film La Venue de l'Avenir. Ça commence à 22h. Et en Pays Rochefort et à Rochefort, concert de The Crooked Nails, c'est à partir de 19h30 au Rad de la Méduse, place Amiral Dupont. À Tonnet-Charente, visite guidée nocturne intitulée Quand la nuit révèle l'histoire de Tonnet-Charente. Rendez-vous à 20h au quai des Capucins. En Pays Royanais, à Saint-Georges-de-Didonne, venez vous déhancher à la soirée Zumba de l'été. C'est à partir de 20h sur la place de l'église. À Méché-sur-Gironde, des déambulations nocturnes non guidées sont organisées aux grottes de Régulus. C'est entre 21h et 22h30. Et enfin, en Pays Saint-Et à Sainte, c'est des apéros vagabonds organisés ce jeudi soir de 19h à 20h au Pin, au croisement de l'allée des Cigognes et du chemin du Pré des Feuilles. Et à Sainte, le musée archéologique propose un atelier créatif pour les enfants intitulé Dans la peau des Romains à partir de 14h30. Ça se passe sur réservation.
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0: Alors Pierre, il va faire des orages.
4: Oui, il va faire des orages, exactement. On le rappelle, la Charente-Maritime, en effet, est en vigilance orage. Ce soir, c'est à partir de 20h. Donc évidemment, on est prudent hein, si vous prenez la route dans la soirée. Demain, on commencera notre jeudi sous un temps bien nuageux et on attend quelques rares averses l'après-midi. Du côté du Mercure pour les maxis, attendez 24 degrés à Rochefort, au Château d'Oléron, à Saint-Jean-d'Angély ou encore du côté d'Étré, à côté de La Rochelle. Vous aurez 25 à Mornac, sur Gère, Benon et Saint-Georges-des-Coteaux jusqu'à 27 pour Jonzac et Montguyon.
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0: Merci d'avoir suivi cette édition et bonne soirée à l'écoute de Demoiselles.
4: Et on sait, c'est les orages. Hein.
0: Oui, ça fait peur les orages.
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4: Allez, dans un instant, vos idées loisirs, d'autres idées loisirs pour votre journée de jeudi. Et tout de suite, voici Miley Cyrus, Dream As One.

0: Bienvenue à vous, si vous nous rejoignez ici sur Demoiselle à 18h30. Dans un instant, le programme télé de votre soirée. Côté musique, on a que du bon pour vous là pour terminer cette journée. Calvin Harris et Dua Lipa, One Kiss. On a Corneille et Vita. Et tout de suite, eh bien, comme chaque soir à 18h30, c'est l'heure de retrouver votre agenda loisir.
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0: Allez, quelques idées de sortie pour demain, jeudi 27 août, et on commence en pays Rocheforté. Si vous avez envie d'une sortie originale au bord de l'océan, eh bien direction Foura pour la route des Carlets. Dès 14h30, découvrez ces cabanes emblématiques et échangez avec leurs propriétaires. Puis à la tombée de la nuit, place un concert à une magnifique mise en lumière des Carlets. Une expérience gratuite donc à vivre demain, jeudi 27 août, du côté de Foura. Toujours demain, les enfants vont pouvoir laisser parler leur créativité avec les stages de cirque du côté de la Chapelle des Pots, on est en Pays Saint-Et. Jusqu'au 28 août, les 4 à 12 ans s'initient ou se perfectionnent en acrobatie, en jonglerie, en équilibre et en expression scénique. Une semaine ludique et bienveillante avec même une restitution en fin de stage. Avis aux fans de super-héros, Spider-Man Brand New Day débarque au cinémat. On est évidemment au Mat La Palmière, en rendez-vous demain soir à 20h30. Une séance à ne pas manquer pour les amateurs d'action et de Marvel. Et puis enfin, du côté du pays Marraine Oléron, embarquée pour un voyage dans l'histoire avec une conférence consacrée à l'Orient Express. JP Chaboch vous invite à découvrir ce train mythique demain soir à 21h à l'auditorium de la Brée-les-Bains. L'entrée est libre et sans réservation. Une belle soirée culturelle à partager avec un chapeau au profit d'associations oléronaises. Voilà pour quelques idées de sortie demain en Charente-Maritime.

0: Le tube de Calvin Harris et Dua Lipa sur Demoiselle, c'était One Kiss à 18h39. Bienvenue, si vous nous rejoignez, on rentre à la maison ensemble avec, dans un instant, côté musique, Christina Aguilera et Manon Lisa avec son titre Le Petit Pêcheur. Pour l'instant, eh bien, si ce soir vous restez à la maison, et je le pense avec le temps qu'ils annoncent, eh bien, on s'intéresse aux programmes télé.
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0: Et ce soir, avec TF1, vous avez Tracker, c'est le retour de la saison 2, c'est une saison inédite. France 2, vous avez la série Les Invisibles. M6, Les Amateurs, avec François Damien, c'est Vincent Dedienne dans une série mêlant humour et aventure. Et sur RMC Life, vous avez la série Cold Case. Du côté du cinéma, Arte vous propose Phoenix, un drame allemand autour d'une femme défigurée qui tente de reconstruire son identité après la guerre. TMC, vous avez Bis avec Franck Dubosc et Kadmerad qui remonte dans le temps dans cette comédie déjantée. TF1 série film, Radio Star, une équipe d'animateurs radio part sur les routes pour sauver son émission. Et puis Sister, vous avez Tad l'explorateur et la table d'émeraude, aventure et animation pour toute la famille. Du côté des documentaires, France 3, vous avez Nos Terres Inconnues, Jean-Fille Janssen part à la découverte de l'Aveyron entre rencontres et paysages. France 5, Au bout c'est la mer, voyage au fil de différents fleuves et découvertes des populations qui vivent autour. RMC Story, vous avez Flix Story, immersion aux côtés des forces de l'ordre. Et puis RMC Découverte, c'est Gordon Ramsay, Mission Extrême. Du côté de la musique et des spectacles, France 4 vous propose Katy Perry en concert et que vous avez Culture Box également, Grégory Porter à Jazz à la Dia. Et puis du côté des magazines, W9, Enquête d'Action et TFX avec Baby Boom. Voilà pour le programme télé de votre soirée.
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0: Merci d'avoir choisi Demoiselle en Charente-Maritime là pour rentrer à la maison. Soyez prudents puisqu'il y a par endroits pas mal de vent et pas mal de pluie. Donc on est prudent avec un instant le titre de Christina Aguilera.
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0: Et dans la grande débauche, on se projette à vendredi, direction La Jarrie, à côté de La Rochelle, pour la 21e édition du Festival de Musiques Actuelles. Au programme, vous avez trois concerts gratuits. The Littles, pour un hommage aux Beatles, ça sera 19h30. Anaïs, à 21h avec son nouvel album. Et puis enfin, Rock Pocket, ça sera à 22h30 pour les grands classiques du rock. Rendez-vous donc vendredi soir, place de la mairie, du côté de La Jarrie. On vous a mis d'ailleurs toutes les infos à retrouver quand vous le souhaitez sur notre site et l'appli Demoiselle FM. Vous restez avec nous dans un instant, l'info nationale et internationale à 19h. Et tout de suite, c'est votre météo marine aux côtés d'Adrien Vivenne.
2: Absolument, Pierre, avec un avis de grand frais valable de 18h aujourd'hui jusqu'à jeudi minuit, avec des vents atteignant localement 7 Beaufort sous des orages avec de fortes à violentes rafales attendues. Les prévisions pour cette nuit, un vent de sud-ouest dominant 3 à 5 Beaufort avec de fortes à violentes rafales sous les orages, on vous l'a dit, une mer peu agitée, une houle non significative, puis d'ouest à sud-ouest 0,50 m à 1 m en fin de nuit, avec un temps nuageux et des averses et des orages dans la soirée et une visibilité mauvaise sous les orages. Les prévisions pour la journée de demain, pas d'avis de grands frais prévus. Un vent de sud à sud-ouest dominant 2 à 4 Beaufort, revenant est en fin de journée avec une mer devenant peu agitée à agitée, une houle d'ouest 0,50 m à 1 m, s'amplifiant 1 m à 1,50 m en fin de matinée, un temps nuageux, quelques averses parfois orageuses et une visibilité moyenne sous les averses. À Saint-Denis d'Oléron, la marée basse à 11h13, haute à 17h17, coefficient de marée 74 et 78.
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1: Bienvenue dans votre grande débauche prudence. Si vous êtes sur les routes ici en Charente-Maritime, côté musique, on a pour vous Ritza et Charlotte Cardin. Il est déjà 19h.
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3: Bonsoir à tous. 15 départements seront placés en vigilance orange pour orage dès demain. Ce soir, 12 sont concernés par cette alerte. Et en ce qui concerne la Corse, elle sera placée en vigilance orange canicule. À l'approche de la rentrée, 63% des Français se disent inquiets face à la situation du pays. Les incendies, la canicule, la sécheresse ou encore la hausse du carburant ont particulièrement marqué l'été et 9 personnes sur 10 estiment que la France va mal. Le pouvoir d'achat apparaît notamment comme leur principale priorité. Depuis Mayotte, le Premier ministre Sébastien Lecornu se dit prêt à renforcer la militarisation de la protection de l'archipel face à l'immigration clandestine. L'État veut s'appuyer sur de nouveaux moyens technologiques, notamment des drones tactiques et longue portée. Et on poursuit avec l'astronaute française Sophie Adnaud qui effectuera sa troisième sortie spatiale le 1er septembre prochain. Elle sera aux côtés de l'américaine Jessica Meir. Prévue pour durer plus de 6 heures, la mission consistera notamment à remplacer un dispositif facilitant l'amarrage des vaisseaux et à réaliser plusieurs opérations de maintenance. On poursuit avec de violentes inondations qui ont fait au moins 95 morts au Népal avec plusieurs centaines de personnes portées disparues, dont des touristes. Des dégâts importants ont également été signalés tandis que l'armée et des hélicoptères participent au secours. Dans 29 États américains, Meta va limiter par défaut l'usage d'Instagram et de Facebook pour les moins de 18 ans à 2 heures quotidiennes cumulées. L'accès sera en effet bloqué de minuit à 6 heures hors messagerie et les notifications seront coupées la nuit et pendant les cours. On continue avec du sport et du cyclisme. Mathieu Brennan s'est imposé lors de la 5e étape du Tour d'Espagne au sprint. Tadej Pogacar conserve le maillot de leader. Et puis en football, match de qualification pour la Ligue des Champions ce soir pour Lyon qui affronte Fenerbahçe. Le coup d'envoi de la rencontre est prévu à 21h.

0: The Way We Touch, le titre de Charlotte Cardin à l'instant sur Demoiselle. Demain soir, du côté de l'île d'Oléron, direction Saint-Georges, vous avez rendez-vous avec les nuits musicales.
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0: Et à l'affiche, le groupe Anne Curac Dub. Excusez-moi pour la prononciation. Pour une soirée donc aux sonorités celtiques et une belle ambiance musicale. Rendez-vous donc Saint-Georges d'Oléron à la salle Le Chais demain soir à 21h pour voyager en musique. Infos et réservations dès à présent hein, d'ailleurs sur le site internet de l'Office de Tourisme Marennes Oléron. Allez, vous restez bien avec nous, là, le temps de rentrer à la maison, on est prudent hein, avec dans un instant Ritza et son titre Boosté. Et puis à 19h15, c'est l'info d'ici qui revient avec le journal aux côtés d'Adrien Vivenne. A tout de suite.
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0: Demoiselle, on poursuit ce mercredi soir avec, dans un instant, le retour de Voït avec Lewis Capaldi ainsi que Sébastien Tellier et Juliette Armanet. Moi je vous souhaite une bonne soirée, à demain dès 16h pour une nouvelle grande débauche. Et tout de suite, 19h15, c'est l'heure de retrouver le journal de l'info d'ici. Bonne soirée et à demain.
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0: Et voici les titres de l'actualité en Charente-Maritime de ce mercredi 26 août.
3: À Tonnet-Charente, les travaux du pont suspendu vont démarrer. À partir du 14 septembre, un chantier de 2 ans pour la première phase des travaux pour changer totalement le tablier du pont. Les pêcheurs de la Loutre Rochefortaise ont sorti leur épuisette pour sauver de nombreux poissons en détresse. Avec la sécheresse et les épisodes canicules, ils sont intervenus à plusieurs reprises. Et enfin, objectif Paraguay et les championnats du monde pour l'équipe artistique de roller de Rochefort, l'UPAR, a réussi à collecter 34 000 euros en un temps record. Et enfin, la météo alerte orange aura aux orages en cours pour ce soir et demain matin.
0: Le journal, Adrien Vivienne, bonsoir.
3: Bonsoir Pierre, bonsoir à tous. Et on vous en parlait, hein, l'alerte orange orage en Charente-Maritime avec le passage ce soir et cette nuit d'un épisode orageux nécessitant une vigilance particulière avec un risque marqué de phénomènes violents, plus précisément un risque de grêle de taille moyenne à grosse entre 2 et 5 cm, une activité électrique intense, hein, des éclairs et des pluies fortes avec des cumuls horaires pouvant atteindre jusqu'à 20 à 30 mm en une heure. Et enfin, de fortes rafales de vent sont attendues jusqu'à 80 à 100 km/h, indique Météo France. Le trafic ferroviaire est également impacté par cette alerte orange. La SNCF annonce la suppression de certains TER dans le département à partir du début de soirée, avec des répercussions attendues jusqu'à demain matin, avec l'encombrement possible des voies par des chutes d'arbres. Soyez donc prudents et vérifiez bien vos horaires de train avant de partir demain matin. Autre alerte dans le département, attention aux baïnes avec un risque maximal pour demain et vendredi. Elle concerne les plages de 5 communes, Grand Village Plage, Saint-Georges-d'Oléron, Saint-Trojan, La Tremblade et Les Mattes. La baignade en dehors des zones surveillées est fortement déconseillée. En Charente-Maritime, entre le 1er mai et le 15 juillet, 6 personnes ont perdu la vie suite à une noyade, selon les chiffres de Santé publique France. Et rien à voir avec les orages, mais un phénomène d'inondation est survenu aujourd'hui en début d'après-midi à Médy dans le secteur de Royan 2 sur la route départementale 750 et sur la rue de Lavoisier. Une vidéo a été diffusée sur la page Facebook de notre partenaire Infotrafic 17, une arrivée soudaine d'eau liée à une rupture de canalisation d'eau du château d'eau qui alimente le réseau d'eau publique, indique le 10-17. Les services techniques d'eau 17 sont intervenus sur place. Un été que les pêcheurs de la Loutre Rochefortaise n'oublieront pas. Ils sont intervenus ces dernières semaines à plusieurs reprises pour des opérations de sauvetage de poissons et notamment avec 2 grosses interventions lors des derniers jours pour récupérer des carpes et des cendres qui se trouvaient en grande difficulté. Des opérations de sauvetage qui se sont déroulées à La Bonne, dans le marais de Rochefort et dans le parc de la Forêt. Jean-Luc Fougerou, le trésorier adjoint de la Loutre Rochefortaise.
4: C'est la première fois qu'on voit ce genre de phénomène. À La Bonne, un riverain nous a appelé parce que le fossé passe derrière chez lui. Et au parc La Forêt, c'est le référent du conseil de quartier qui nous a envoyé un mail. Comme quoi, il y avait des poissons qui commençaient à manquer d'eau. On va se rendre compte sur place comment est le fossé, s'il est accessible, déjà si c'est accessible sans danger, parce qu'on descend dedans. Donc on a un collègue qui met ce qu'on appelle un wader, c'est une combinaison étanche pour descendre. Et puis avec des grandes épuisettes, on arrive à récupérer les poissons en raclant le fond. C'est assez difficile parce que c'est physique. Et on les récupère comme ça, on les met dans une poubelle d'eau douce et on essaie de les remettre dans un canal adjacent, là où il y a de l'eau. C'est un des carpes qu'on a sauvé le plus. À la Beaune, on a dû en sauver une vingtaine à peu près. Et au Parc La Forêt, une cinquantaine, dont une bonne dizaine de plus de 2 kilos.
3: Des poissons qui ont particulièrement souffert cet été avec les canicules à répétition, à la sécheresse et à l'impact à concerner en particulier les petits canaux. Et si vous constatez des poissons en difficulté, vous pouvez contacter la loutre Rochefortaise sur son site internet et sur les réseaux sociaux. À Thonet-Charentes, les travaux du pont suspendu démarrent bientôt. Début du chantier 14 septembre pour la première phase des travaux qui doit durer 2 ans. Elle concerne le tablier du pont avec les structures métalliques et le plancher en bois qui le compose. L'ensemble va être démonté par tronçons, débarrassé du plomb et de l'amiante, puis remplacé. Tanguy Picard, responsable des services techniques de la commune de Thonet-Charentes.
5: Effectivement, on va déposer par tronçon de 5 mètres environ l'ossature du pont suspendu, faire descendre jusque dans une barge qui attendra sous le pont avant de transporter tous ces éléments vers une zone située près du port de Thonet-Charentes. Les éléments seront manutentionnés essentiellement avec une grue qui sera située le long du quai Auriol-Roy-Brie sur Thonet-Charentes.
3: Autre élément concerné par la rénovation, c'est les arches métalliques au sommet des piles du pont. Tanguy Picard.
5: Alors les pylônes qui supportent tout le poids du pont suspendu seront effectivement...
6: Les câbles notamment.
5: Les câbles qui eux-mêmes supportent le pont suspendu et le platelage seront repris sur place avec une substitution des éléments corrodés, oxydés, pour remettre ces éléments-là dans leur état d'origine.
3: Conséquence également des travaux, c'est la circulation qui va être durablement modifiée dans Thonet-Charentes, au pied du pont, mais aussi en venant de Cabario. Le passage de la ligne de bus A et de la collecte des déchets est également modifié dans le secteur du pont. Une réunion publique est organisée ce jeudi à la salle des fêtes à partir de 19h pour revenir avec les riverains sur les travaux et sur les perturbations qu'ils vont provoquer. Le coût total de cette première phase, 9 millions d'euros hors taxes, dont 6 millions ont été financés par des subventions. Et un tour de force pour le club de roller artistique de Rochefort. Elles partiront bien au Paraguay en octobre prochain pour participer au World Skate Game, en quelque sorte les Jeux Olympiques de la discipline. L'UPAR, l'Union des patineurs artistiques de Rochefort, avait besoin de 34 000 euros pour pouvoir payer le vol et les nombreux frais à venir. Et les filles ont réussi à réunir la somme en seulement quelques semaines. Au cœur de l'été, un véritable élan de générosité. Delphine Laclotre, la coach de l'équipe.
7: C'est incroyable. Nous, on n'en revient pas parce que c'est vraiment le fait de la générosité des gens. Les commerçants, notamment les commerçants de Rochefort, mais aussi de Saint, de Surgères, aux alentours, qui nous ont aidés en mettant une tirelire, en parlant de nous. Ça a beaucoup rapporté. Et puis oui, voilà, le bouche à oreille, on a communiqué sur les réseaux, tout le monde en parlait et on a eu beaucoup, beaucoup de dons des entreprises. C'est incroyable, surtout sur un mois d'août, qui est un mois un petit peu mort, où les gens sont en vacances, les entreprises un peu fermées. Et du coup, en un mois, on a réussi à récolter 34 000 euros. C'est un sport qui est relativement peu connu. Donc, les gens se sont intéressés à notre discipline. Et ça, déjà, c'était formidable parce que ça permet aussi de faire connaître le sport, connaître qu'il y a un club à Rochefort et qui fonctionne plutôt pas mal. Et du coup, ensuite, en disant en plus nos palmarès, nos résultats, le fait qu'on ait fait les championnats d'Europe et la Coupe du Monde cette année, les gens, ils se sont dit, c'est pas possible qu'ils ne puissent pas participer aux championnats du monde. Et là, d'autant plus que c'est World Skate Games cette année, c'est-à-dire un peu nos JO entre guillemets, donc c'est vraiment une chance incroyable qu'on puisse y participer.
3: Les patineuses Rochefortaises vont continuer de rencontrer le grand public ces prochains jours sur le marché et dans les galeries marchandes avant de rentrer dans le dur à la rentrée pour les entraînements avec un objectif pouvoir diffuser sur grand écran le passage de l'équipe Rochefortaise le 17 octobre prochain. Vous pouvez continuer de soutenir financièrement l'équipe de

0: Ville et à Dolus d'Oléron, soirée ciné plein air à la Caillitière avec la projection du film La Venue de l'Avenir. Ça commence à 22h. Et en pays Rochefort et à Rochefort, concert de The Crooked Nails, c'est à partir de 19h30 au Rad de la Méduse, place Amiral Dupont. À Tonnet-Charente, visite guidée nocturne intitulée Quand la nuit révèle l'histoire de Tonnet-Charente, rendez-vous à 20h au quai des Capucins. En pays Royanais, à Saint-Georges-de-Didonne, venez vous déhancher à la soirée Zumba de l'été, c'est à partir de 20h sur la place de l'église. À Méché-sur-Gironde, des déambulations nocturnes non guidées sont organisées aux grottes de Régulus, c'est entre 21h et 22h30. Et enfin, en pays Saintet à Sainte, c'est des apéros vagabonds organisés ce jeudi soir de 19h à 20h au Pin, au croisement de l'allée des Cigognes et du chemin du Pré des Feuilles. Et à Sainte, le musée archéologique propose un atelier créatif pour les enfants intitulé Dans la peau des Romains, à partir de 14h30, ça se passe sur réservation.
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0: Alors Pierre, il va faire des orages.
3: Oui, il va faire des orages, exactement. On le rappelle, la Charente-Maritime, en effet, est en vigilance orage. Ce soir, c'est à partir de 20h. Donc évidemment, on est prudent hein, si vous prenez la route dans la soirée. Demain, on commencera notre jeudi sous un temps bien nuageux et on attend quelques rares averses l'après-midi. Du côté du mercure pour les maxis, attendez 24 degrés à Rochefort, au château d'Oléron, à Saint-Jean-d'Angély ou encore du côté d'Étré, à côté de La Rochelle. Vous aurez 25 à Mornac, sur Gers, Benon et Saint-Georges-des-Coteaux jusqu'à 27 pour Jonzac et Montguyon.
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0: Merci d'avoir suivi cette édition et bonne soirée à l'écoute de Demoiselles.
3: Et on sait, c'est les orages. Hein.
0: Oui, ça fait peur les orages.
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1: Allez, quelques idées de sortie pour demain, jeudi 27 août, et on commence en pays Rochefort. Si vous avez envie d'une sortie originale au bord de l'océan, et bien direction Foura pour la route des Carlets. Dès 14h30, découvrez ces cabanes emblématiques et échangez avec leurs propriétaires. Puis à la tombée de la nuit, place un concert à une magnifique mise en lumière des Carlets. Une expérience gratuite donc à vivre demain, jeudi 27 août, du côté de Foura. Toujours demain, les enfants vont pouvoir laisser parler leur créativité avec les stages de cirque du côté de la Chapelle des Pots, où on est en Pays Saint-Et. Jusqu'au 28 août, les 4 à 12 ans s'initient ou se perfectionnent en acrobatie, en jonglerie, en équilibre et en expression scénique. Une semaine ludique et bienveillante avec même une restitution en fin de stage. Avis aux fans de super-héros, Spider-Man Brand New Day débarque au cinéma. On est évidemment au Mat La Palmière, en rendez-vous demain soir à 20h30. Une séance à ne pas manquer pour les amateurs d'action et de Marvel. Et puis enfin, du côté du pays Marennes-Oléron, embarqué pour un voyage dans l'histoire avec une conférence consacrée à l'Orient Express, JP Chaboch vous invite à découvrir ce train mythique demain soir à 21h à l'auditorium de la Brée-les-Bains. L'entrée est libre et sans réservation. Une belle soirée culturelle à partager avec un chapeau au profit d'associations oléronaises. Voilà pour quelques idées de sortie demain en Charente-Maritime.
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Le plein d'idées streaming, VOD, films, séries, animés et documentaires au programme pour ce mercredi. La télé-réalité reprend le relais sur Netflix, Love is Blind, Royaume-Uni, saison 3. On reprend le principe bien connu des célibataires qui tentent de trouver l'amour avant même de se découvrir physiquement. Une nouvelle saison a été lancée ce 19 août dernier. Autre proposition Netflix, il faut que Harry se marie, une émission de rencontre lancée début août également. C'est l'histoire d'Harry Joyce qui multiplie les rencontres et les prétendantes pour tenter de trouver la bonne personne. Bon streaming.

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1: Allez, quelques idées de sortie pour demain, jeudi 27 août, et on commence en pays Rochefortée. Si vous avez envie d'une sortie originale au bord de l'océan, et bien direction Foura pour la route des Carlets. Dès 14h30, découvrez ces cabanes emblématiques et échangez avec leurs propriétaires. Puis à la tombée de la nuit, place un concert à une magnifique mise en lumière des Carlets. Une expérience gratuite donc à vivre demain, jeudi 27 août, du côté de Foura. Toujours demain, les enfants vont pouvoir laisser parler leur créativité avec les stages de cirque du côté de la Chapelle des Pots. On est en Pays Saint-Té jusqu'au 28 août. Les 4 à 12 ans s'initient ou se perfectionnent en acrobatie, en jonglerie, en équilibre et en expression scénique. Une semaine ludique et bienveillante avec même une restitution en fin de stage. Avis aux fans de super-héros, Spider-Man Brand New Day débarque au cinéma. On est évidemment au Mat La Palmière, en rendez-vous demain soir à 20h30. Une séance à ne pas manquer pour les amateurs d'action et de Marvel. Et puis enfin, du côté du pays Marennes-Oléron, embarqué pour un voyage dans l'histoire avec une conférence consacrée à l'Orient Express, JP Chaboche vous invite à découvrir ce train mythique demain soir à 21h à l'auditorium de la Brée-les-Bains. L'entrée est libre et sans réservation. Une belle soirée culturelle à partager avec un chapeau au profit d'associations oléronaises. Voilà pour quelques idées de sortie demain en Charente-Maritime.

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0: Le programme télé. Ce soir sur TF1, c'est la saison 2 de Tracker. France 2, Les Invisibles. France 3, Nos Terres Inconnues, direction l'Aveyron avec Jean-Philippe Janssen. Canal, Lyon, Fenerbahçe, qualificatif pour la Ligue des Champions. Barrage retour. M6, vous allez pouvoir retrouver votre série Les Amateurs. Si vous avez envie de passer un bon moment, c'est avec Vincent Dedienne et François Damiens. Allez, vous retrouverez sur W9 Enquête d'action, urgence en région parisienne, les pompiers à la rescousse. La comédie Bis, c'est avec Franck Dubosc et Cadmerad sur TMC. Et puis une soirée musicale vous attend sur France 4. Katy Perry, The Prismatic World Tour. Voilà, je vous laisse faire votre choix et par avance, une excellente soirée devant votre télévision.
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